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0: 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Et maintenant, un point béton futé. Attention à vous, on se retrouve avec 5 km de bouchon à l'entrée nord-sud-ouest du pont Napoléon. Tout de suite, la musique.
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Bienvenue à vous, voyageurs du matin. Ici Monseigneur sur Radio Béton 93.6 dans l'espace tropical, à l'écoute de ce qu'on n'entend pas. Eh bien, ce matin, nous ouvrons une émission particulière, une émission de mémoire, une émission de traversée, une émission de célébration. Car demain, 4 mai, le son de l'IA fêtera sa première année d'antenne. Et oui, un an déjà de musique, de récits, de vibrations, de mémoire africaine et d'exploration sonore. Et oui, depuis bientôt un an, chaque dimanche matin, nous voyageons ensemble à travers les sons des quatre Afriques. Afrique de l'Ouest, Afrique centrale, Afrique de l'Est, Afrique australe. Et oui, quatre territoires, quatre souffles, quatre dimensions d'un continent multiple. Et aujourd'hui, je vous propose une promenade exceptionnelle à travers les playlists, les pépites, les coups de cœur et les grandes vibrations qui ont marqué cette première année. Une traversée vivante dans les archives de l'émission. Mais cette aventure ne vit pas seulement en direct. Elle continue aussi à travers ses podcasts. Oui, je vous rappelle donc que le son de l'IA est consultable en ligne via podcast Radio Béton, le son de l'IA. Et quelle fierté de constater qu'en moins d'un an, le son de l'IA figure dans le top 3 de l'ensemble des podcasts des plus écoutés de Radio Béton sur l'année 2025. Et oui, pas seulement dans l'espace tropical, mais bien parmi toutes les émissions de Radio Béton. Un petit son, une reconnaissance forte, une preuve qu'une grande parole est enracinée, qu'une mémoire musicale sincère, qu'une intelligence authentique peut trouver une résonance bien au-delà des frontières habituelles. Alors merci, merci pour votre écoute, oui. Merci pour votre fidélité, oui. Merci de faire grandir cette aventure. Alors ce matin, ouvrez grand vos oreilles, préparez vos mémoires, car nous allons revisiter ensemble une année entière de transmission. Ici Monseigneur, et comme toujours, le son devient le son.

Avant les archives, avant les grandes traversées, avant les quatre Afriques, il fallait commencer par l'origine. Par celui qui, dès les premiers instants, a contribué à donner à cette émission sa signature. Princise, PRINCIZ. Rising Impact, ce matin. Nous ouvrons cette émission anniversaire par un hommage, parce qu'avant chaque voyage, il y a un signal. Avant chaque mémoire, il y a une impulsion. Et dans le son de l'IA, ce souffle initial porte aussi son empreinte. Princise, créateur du générique, artisan de cette vibration première, celui qui a participé à inscrire cette fréquence dans les habitudes du dimanche matin. Rising Impact, ce titre qui porte bien son nom, car il s'agit ici d'un impact, de l'élévation, d'émergence, d'une énergie qui annonce le départ. Alors aujourd'hui, nous saluons la source. Nous honorons l'élan initial. Nous reconnaissons la pierre fondatrice. Ici, Monseigneur, et avant d'explorer le chemin parcouru, nous rendons hommage à celui qui a participé à en ouvrir la porte.

Je viens de retrouver une voix douce, profonde, presque suspendue entre berceuse et prière. Laïsa Odoonoa, avec Malo. Ici, on quitte parfois les routes les plus bruyantes pour écouter la fragilité, parce que l'Afrique musicale, ce n'est pas seulement le rythme, c'est aussi le murmure, la consolation, l'élévation. Malo, comme une main posée doucement sur l'épaule du monde, dans cette promenade d'un an de leçons de l'IA, ce titre rappelle aussi que certaines chansons ne frappent pas. Elles soulèvent.

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1: Et maintenant, cap sur l'Afrique centrale. Après la douceur habitée d'Issei Dodia, voici l'un des battements majeurs de notre mémoire continentale. Eh oui, Manu Dibango, Soul Makossa. Ici, on ne parle plus seulement d'un titre, on parle d'une onde. D'un souffle camerounais mondial. D'un morceau qui a traversé les frontières, les générations, les styles. Pour rappeler au monde entier que l'Afrique savait déjà faire danser la planète. Avec Manu Dibango, le saxophone devient manifeste. The groove devient héritage. Et la modernité prend racine dans la profondeur. Dans cette traversée anniversaire, Soul Makossa n'est pas juste une chanson retrouvée. C'est une borne. Une signature, une preuve éclatante que certaines œuvres ne vieillissent jamais. Elles fondent des empires sonores. Ici, Monseigneur, et ce matin, nous n'écoutons pas seulement un classique, nous revisitons une souveraineté musicale.

0: Merci.
1: Nous poursuivons notre traversée direction Afrique de l'Ouest. Après les pulsations fondatrices, voici maintenant la terre, la poussière, l'horizon. Oui, avec Ali Farka Touré, avec Savane. Ici, la musique ne court pas. Elle avance comme le vent sur les plaines, comme une mémoire ancienne qui connaît déjà le chemin. Ali Farka Touré, c'est l'Afrique sahélienne dans sa profondeur la plus noble. Un blues enraciné, une guitare qui parle comme une tradition. Une voix qui relie le désert, des peuples et le temps. Dans cette promenade anniversaire, Savane nous rappelle que certaines musiques ne cherchent pas à impressionner. Elles transmettent, elles installent, elles relient. Et parfois, un seul morceau suffit pour entendre tout un territoire respiré. Ici, Monseigneur, à l'écoute de cette Afrique qui murmure autant qu'elle enseigne.

Et direction maintenant l'Afrique australe, avec une voix qui ne chante pas seulement. Elle interpelle. Saul Williams et cette puissante traversée. Live and Die in Africa. Ici, nous sommes dans une Afrique urbaine, consciente, politique, poétique. Une Afrique qui pense son présent autant qu'elle revendique sa profondeur. Ce titre, ce n'est pas seulement une chanson, c'est une déclaration, une affirmation identitaire, une tension entre héritage, modernité et dignité. Dans cette promenade anniversaire de Leçon de l'IA, ce morceau rappelle que l'Afrique ne se résume jamais à une seule fréquence. Elle est aussi parole, résistance, projection. Et lorsque la musique devient manifeste, elle nous oblige à écouter autrement. Ici, Monseigneur, à l'écoute de cette Afrique qui vit, qui lutte et qui continue d'écrire son propre récit.

Et nous poursuivons notre route, direction Afrique de l'Est, avec une voix qui caresse autant qu'elle questionne. Nina Ogot, avec Dala. Dala, c'est la maison. La maison, le foyer. Le lieu d'origine. Mais aussi, ce point intérieur vers lequel on revient lorsque le monde devient trop bruyant. Ici, la musique devient refuge. Une respiration, une mémoire affective. Nina Ogot porte dans sa voix quelque chose de profondément enraciné, comme si chaque note cherchait à reconstruire un lien entre l'intime et le collectif. Et dans cette promenade anniversaire, ce titre nous rappelle que les grandes traversées musicales ne servent pas seulement à découvrir ailleurs. Elle nous ramène aussi vers l'essentiel, vers notre propre fondation, vers nos propres fondations, et avec Monseigneur, ici à l'écoute de cette Afrique de l'Est qui chante le retour.

Retour en Afrique centrale, là où la rumba, la douceur et les grandes voix savent parler directement au cœur. Onel Mala, Atuo Emono. Ici, la musique devient un message, un rappel essentiel, simple, puissant. Emono. Parce qu'au-delà des rythmes, des styles et des générations, certaines chansons viennent réaffirmer l'essentiel. Le lien, la tendresse, la réconciliation. Onel Mala porte cette tradition aux artistes qui chantent non seulement pour faire vibrer, mais aussi pour rassembler. Dans cette promenade anniversaire, ce titre nous rappelle que la musique africaine sait aussi être conseil. Une sagesse chantée, une invitation à remettre l'humain au centre. Ici, Monseigneur, à l'écoute de cette Afrique centrale qui fait du sentiment une force et de la musique une parole de paix. Actuellement à 8h43 dans le son de l'IA. Je vous souhaite, chères auditrices, chers auditeurs, une très belle écoute.

Retour vers l'Afrique de l'Ouest, avec l'une de ses plus grandes voix, Youssou N'Dour. Birima, ici, nous entrons dans une musique de stature. Une musique où tradition, élégance et puissance populaire se rencontrent. Youssou N'Dour, c'est une capacité rare à faire dialoguer l'héritage sénégalais avec une portée universelle. Birima, ce n'est pas seulement un chant, c'est une élévation, une célébration, une mémoire noble portée par le mbalax dans toute sa richesse. Le balax, non? Je sais pas si on prononce autrement. Même point. Dans cette promenade anniversaire, ce titre rappelle que certaines voix dépassent leur époque. Elles deviennent patrimoine vivant. Elles deviennent repères. Ici, Monseigneur, à l'écoute de cette Afrique de l'Ouest majestueuse, où la musique honore autant qu'elle transcende.

Et maintenant, direction Afrique australe, avec cette force singulière, où modernité, populaire, émotion et élégance se rencontrent. Ma fille Kizolo, Dinambé Nawe. Ici, la musique devient mouvement, le chant d'accompagnement. Une invitation à avancer ensemble, à marcher côte à côte. Ma fille Kizolo porte cette Afrique du Sud vibrante, où les harmonies contemporaines savent encore porter des récits affectifs profonds. Ce titre, c'est une rencontre entre la danse et l'attachement, entre la légèreté apparente et la profondeur du lien. Dans cette traversée anniversaire, Dinala Beinawe rappelle que certaines chansons ne parlent pas seulement d'amour. Elles parlent aussi de trajectoires partagées, de présence, de fidélité. Ici, Monseigneur, à l'écoute de cette Afrique australe qui transforme le rythme en relation et la musique en chemin commun.

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On ne peut pas faire mieux. Il est 9h dans le son de l'IA. Cette fin de la première heure, de la double heure matinale de cette avant-date anniversaire de le son de l'IA. Nous sommes le 3 mai 2026. Le coup de ce qu'on n'entend pas. Et retour à l'instant en Afrique de l'Ouest. Cette fois dans une dimension plus ancienne encore, plus profonde, plus initiatique. Kaito Winse, la balade Pearl. Ici, la musique devient souffle, ancestral. La flûte, la voix, les rythmes. Tout semble dialoguer entre mémoire nomade, avec des paysages, des transmissions, avec des peuples qui ont porté l'histoire à travers le mouvement. La balade Pearl. Ce n'est pas seulement une performance. C'est une traversée culturelle, un récit, une présence. Kaito Winse nous rappelle que l'Afrique de l'Ouest ne se limite pas à ses grands succès modernes. Elle est aussi dépositaire de traditions d'une richesse vertigineuse. Et dans cette promenade d'anniversaire, ce titre agit comme une racine sonore, une remontée vers des formes premières. Ici, Monseigneur, à l'écoute de cette Afrique qui n'oublie pas d'où elle vient et qui continue de transmettre son souffle originel.

Et nous repartons vers l'Afrique de l'Est, mais cette fois dans une Afrique en mouvement, ouverte, fusionnelle, résolument contemporaine. Shamsi Music avec Mighty Longway. Ici, le jazz, le gospel, les influences africaines modernes se rencontrent dans une même respiration. Mighty Longway, comme son nom l'indique, évoque un chemin, le parcours, l'endurance. Cette longue route que portent tant d'histoires africaines, entre mémoire, respiration, aspiration et transformation. Ce titre, c'est l'Afrique qui dialogue avec le monde, sans perdre sa vibration propre. Et dans cette promenade d'anniversaire, il rappelle que les musiques africaines ne sont jamais figées. Elles évoluent. Elles expérimentent. Elles bâtissent de nouvelles passerelles. Ici, Monseigneur, à l'écoute de cette Afrique de l'Est qui conjugue héritage et modernité et qui transforme le voyage en élévation.

Eh oui, c'était notre ami Singila, retour dans cette Afrique centrale où une voix singulière, donc au sens propre, comme figurée. Rossignol, ici la douceur rencontre la confession. La mélodie se fait plus intime, plus sentimentale. Singila, c'est une capacité à mêler modernité urbaine, émotion amoureuse et héritage afro-francophone. Rossignol, comme un chant d'amour, de vulnérabilité, de paroles adressées. Dans cette traversée anniversaire, ce morceau rappelle aussi que l'Afrique musicale sait toucher l'universel à travers les émotions les plus personnelles. L'amour, l'absence, le désir, la fragilité. Car parfois, les plus grandes traversées passent simplement par une voix qui ose dire. Ici, Monseigneur, à l'écoute de cette Afrique centrale romantique, où la musique devient confidence.

Eh oui, il est 9h24 dans cette deuxième heure, la double heure matinale de leçon de l'IA, dans cette escarcelle magique de l'espace tropical, Radio Béton 93.6. Retour à l'Afrique de l'Ouest. Mais ici, on ne parle plus simplement de musique, on parle de pouvoir, de lutte, de conscience. Fela Kuti, Africa 70, VIP. Ici, l'afrobeat devient arme intellectuelle. Chaque rythme avance comme une contestation. Chaque cuivre sonne comme une alerte. Chaque parole cherche à réveiller. Fela, ce n'est pas seulement un artiste. C'est une institution insoumise. Une pensée en mouvement. Une Afrique qui refuse de se taire. Dans cette promenade anniversaire, ce passage était incontournable, parce qu'on ne peut pas raconter les grandes routes sonores africaines sans saluer celui qui a traversé et transformé la scène en tribune, la danse en résistance et la musique en révolution. Ici Monseigneur, à l'écoute de cette Afrique de l'Ouest radicale, où le groove devient conscience. Et où le son devient combat.

9h33 sur Radio Béton 93.6. Et maintenant, changement d'énergie, retour en Afrique de l'Ouest, mais dans sa version la plus explosive. DJ Arafat, Zorro Poto. Ici, entre dans la déflagration du coupé décalé, la rue, l'attitude, l'énergie brute, la performance. DJ Arafat, c'était une force, un phénomène. Une présence scénique qui dépassait largement la musique pour devenir culture populaire. Avec lui, chaque morceau est mouvement, chaque intervention est puissance, et chaque beat devient événement. Dans cette promenade anniversaire, ce titre rappelle que l'Afrique musicale, c'est aussi la fête comme affirmation. L'excès comme style, la danse comme conquête. Ici, Monseigneur, à l'écoute de cette Afrique de l'Ouest, urbaine, où le son prend le pouvoir et où l'énergie devient signature.

Eh oui, ça va aller. Retour en Afrique centrale avec une voix familière ici à Radio Béton, une présence engagée et un artiste qui relie musique, vécu et énergie contemporaine. Dondombe le mal, ça va aller. Ici, le titre lui-même est déjà un message, une phrase simple, mais puissante, ça va aller. Comme une résistance quotidienne, comme une parole nécessaire face aux épreuves. Comme cette capacité africaine à traverser les difficultés en force de projection. Tondombe porte cette vibration populaire où l'artiste parle directement à son public, sans détour, avec proximité. Dans cette promenade anniversaire, ce morceau rappelle que la musique africaine sait aussi rassurer, encourager, porter l'endurance collective. Ici, Monseigneur, à l'écoute de cette Afrique centrale, combative, où la musique devient soutien et où la voix devient courage.

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0: All right.
1: Quel moment particulier. Et oui, avant de reprendre la route, il est essentiel de remercier celles et ceux qui permettent à la musique de vivre pleinement, hors des studios, n'est-ce pas ? Et hors des playlists. Dans la vibration réelle du partage, un immense salut au bar L'Archipel, véritable refuge culturel. Espace vivant de rencontres, de création et de respiration artistique au cœur de la scène tourangelle. Un lieu où les musiciens se retrouvent, osent, improvisent, transmettent. Un lieu où la musique reste profondément humaine. Merci tout particulièrement à Mathieu Desbordes, aussi initiateur précieux de cette dynamique artistique engagée, passeur de liens. Que nous avons eu l'honneur de recevoir dans cette émission spéciale consacrée dans tout son univers et son projet marathonique. Aujourd'hui, à travers cette interprétation de Redemption Song et Three Little Birds, c'est aussi un hommage sincère que nous rendons à Bob Marley. Bob Marley, la conscience, la résistance, mais aussi l'espérance. Redemption Song pour la libération intérieure. Three Little Birds pour cette lumière simple qui rappelle que malgré les tempêtes, everything's gonna be alright. Alors merci à l'Archipel, à Mathieu Desbordes, aux musiciens de la scène tourangelle et tous ces espaces où la musique continue de réparer, relier et élever. Ici Monseigneur, à l'écoute de ce qu'on n'entend pas et parfois de ce qu'on n'entend pas, cette gratitude profonde envers ceux qui rendent ces moments possibles.

Oui, retour en Afrique centrale, avec une voix qui choisit ici une valeur essentielle, la reconnaissance. Chérubin Djoumessi Louwou. Ici, la musique devient gratitude. Un rappel profond que remercier, ce n'est pas seulement une politesse, c'est une posture, c'est un état d'esprit, une force intérieure. Et dans un monde souvent emporté par la vitesse, l'ambition et l'oubli, ce titre vient rappeler la noblesse de l'humilité. Chérubin Djoumessi ici, ses paroles dans cette tradition, l'artiste n'est pas seulement performeur, mais aussi transformateur, transmetteur de valeurs. Dans cette promenade d'anniversaire, Louwou nous rappelle que certaines chansons servent aussi à rééquilibrer le regard et se souvenir. Ici Monseigneur, à l'écoute de cette Afrique centrale qui fait de la gratitude une élégance et de la musique un acte de mémoire, n'est-ce pas ?

Voyageurs du matin, nous terminons tranquillement notre émission et nous allons passer le micro à notre ami Bob Patterson. Nous l'aurait dépassé et je viens grappiller quelques minutes ici, monseigneur, n'est-ce pas le coup de ce qu'on n'entend pas. Je vous remercie de cette traversée dans les quatre affiques et tout l'univers que nous avons vécu ensemble depuis cette année passée. Alors à très bientôt, à dimanche prochain, et surtout faites attention à vos oreilles. À très bientôt, bonne fin de journée.

Bienvenue sur le 93.6 avec votre ami Bob Patterson, comme à l'accoutumée, donc avec des personnes qui sont déjà connectées sur les réseaux sociaux, telles que notre ami Monsieur Max Vianney. Salut, comment vas-tu? Oula, ou bien, sera mâché la foire de Paris, ça se passe bien? Je sais que tu seras en prestation, donc voilà, donc, je vais te faire un petit coucou. Et puis, bienvenue sur la séquence rétro, et ça jusqu'à 11h30, et vous allez avoir un petit peu de tout, hein, couper le cloué, tout ça. Bah, rien ancien, quoi. Et dans les nouveautés à venir, c'est à partir de 11h30.

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La meilleure de la musique rétro, ça se passe sous l'espace obical. Radio Béton, 24h sur 24, www.radiobéton.com pour nous avoir sous le net avec un téléphone qui est le 02 47 51 03 83.

L'association Parents Amis Rayonnais de Touraine organise sa journée rayonnaise le dimanche 7 juin à partir de 12h, champ de foi de Serein à Saint-Blancé dans le 37. Il va avoir à manger, il va avoir plein de choses à déguster, surtout tout ce qui vient du côté de l'île de la Réunion. Vous allez avoir en tant qu'animateur, celui qui va animer toute la journée, ben, ça sera notre ami Fernand Savoni, qui nous viendra tout droit du côté de Bordeaux, grand grand musicien. Allez sur YouTube, vous allez voir ses albums, vous allez comprendre. Et ça va vous faire vous déplacer du côté de Saint-Blancé. Pas oublier, maman, et c'est en pleine journée et c'est en plein air. La fête vous attend. Et pour manger, ben, si vous voulez réserver, parce qu'il n'y a pas beaucoup de place, vous appelez le 06 18 39 71 35 ou Thomas le 06 12 32 47 52. Nous racontons les autres en long chaillant pile. Monseigneur est là avec nous.

Des coucou de Rico pour notre ami Lila Rosy du côté de l'île de la Réunion. Belle journée à vous, on vous envoie le soleil malgré la pluie. Ça vous donne envie de rester chez vous et c'est tout à fait naturel. Et ça vous permet de nous écouter depuis ce matin avec notre ami Monseigneur. À dimanche prochain, on t'attend très vite.

Il est 11h et une petite minute sur la meilleure de vacances pour toute musique à la demande. Il vous suffit d'appeler le 02 47 51 03 83 ou bien si vous voulez passer en studio, nous voir. Eh bien, c'est le 90 Avenue Maginot et vous suivez, vous sonnez et vous montez et vous écoutez, vous regardez qui c'est qui est à l'antenne.

Écoutez, c'est très très joli. Pierrette Adams, notre histoire. Et ça c'est pour vous, mesdemoiselles et messieurs, écoutez.

Premier des artistes qui se sont connectés ce matin, ben c'était notre ami Max Vianney que vous connaissez, qui est venu ici dans notre studio de Radio Béton, Espace Tropical, aussi à l'anniversaire des 35 ans d'Espace Tropical, bah 40 ans aussi de Radio Béton. Vous entendrez un morceau de notre ami Max Vianney.

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2: À l'instant, c'était tombé pour elle. Juste avant de continuer la suite, l'association Parents Amis Rayonnais de Touraine organise sa journée rayonnaise dimanche 7 juin à partir de 12h. Champ de foire du Serein à Semblancé dans le 37. Pas oublier mon mari. Après la foire, toutes ces fêtes-là, tout ça, vous pouvez aller vous amuser de ce côté-là. C'est à Semblancé, c'est après la Montbrelle, c'est pas loin. Vous allez pouvoir manger tout ce qui est créole, déguster et puis voir aussi en show, en live, notre ami Fernand Savoni qui nous viendra tout le temps de l'île de la Réunion. C'est un grand monsieur qui nous fera le plaisir de vous emmener du côté de la Réunion, vous amener le soleil, vous faire partager tout avant que je vous passe le morceau, vous allez comprendre pourquoi. Vous appelez, si vous voulez manger, vous appelez, je vous donne le téléphone qui est le 06 18 39 71 35, ça c'est pour Jocelyn. Et pour Thomas, vous faites le 06 12 32 47 52 Raoul Bazotli. 06 18 39 71 35 ou le 06 12 32 47 51. Est-ce que vous êtes parés? Alors, ce qu'on fait. On va rester toujours. Ben, moi, personnellement, j'envoie cette chanson pour toutes les créoles. Le 974 qui est à l'écoute. L'Ozzy qui était là à l'instant sous l'espace tropical. Et puis, tous celles et ceux qui écoutent depuis l'île de la Réunion et tous celles et ceux qui sont là. Monsieur Mamad, Jocelyn Perfillon, ça c'est pour vous autres. Et puis, monsieur, madame Morel, surtout, big dédicace pour vous de écouter.
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2: Est-ce que vous avez compris? Vous avez bien entendu le son, vous avez compris, c'est que ici c'est la Réunion.
4: C'est

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1: Est-ce que vous avez reconnu votre ville, votre quartier? Quand il dit ici c'est La Réunion, il dit tous les noms des villes. Si vous allez à La Réunion, vous pouvez vous balader à Tampon, la Saint-Denis, toutes ces choses-là. Vous allez comprendre.

prochaine chanson à venir. Ah, c'était bien, hein. Ici c'est La Réunion. Il a cité tous les noms des villes. J'espère que vous vous êtes reconnus. Vous avez reconnu le nom de votre ville où vous êtes né, où vous habitez, où vous avez vécu. Quand vous allez en vacances, que ça dépend si c'est Cilaos, Saint-Denis ou Saint-Pierre. Non, mais il a tout dit. Moi j'aime bien, hein, les temps salés, trois bassins. Et, ah, il n'a pas dit trois bassins. Donc voilà, il y a encore plein d'autres petites villes comme ça que vous connaissez pas, mais il a cité bon nombre, et on a un bien-aimé que vous allez entendre assez souvent sur les platines de Radio Béton, Radio Zotli, en l'eau, en chat et en pile, à 11h42 petites minutes. Il n'est pas encore midi, comme je vous l'ai dit, n'oubliez pas, du côté de Semblancé, en pleine journée, vous pouvez aller dès le midi manger, faire la fête, écouter notre ami Savoni. Donc dès dimanche prochain, vous allez pouvoir écouter chez Sanson à notre ami qui va vous faire chanter, danser le créole, le séga, un petit peu tout, du compas, tout ça ce jour-là, on compte sur vous. Et c'était Dominique, c'est Levickel qui nous a demandé, Ludovic Levickel qui nous a demandé une chanson pour son ami qu'on connaît bien. Et je vous dis, elle s'appelle Aurélia Vicien. Écoutez, ça c'est pour toi et pour vous l'écouter.

Eh oui, est-ce que le morceau il est bon? Est-ce que ça vous plaît toujours? Est-ce que Zotl est là? Eh bien oui, c'est normal. On va faire un petit tour du côté de là où vous savez, le morceau il est bon. Écoutez.

C'est un morceau esquibon. On dit toujours que c'est bon. Hein. Il faut continuer comme ça. Merci, Orlo. Un chat en pile. Eh bien, tout à l'heure, ça va être pour notre ami, toi-même, tu sais. Eh bien, écoute-le. Il nous a dit, ben, est-ce que tu veux me passer le morceau crédible. Ce morceau-là, et c'est tout à fait normal qu'on te le passe. Jalouse. Je ne doute pas. Je vous rappelle que si vous voulez connaître l'adresse de Radio Béton, espace tropical, pour venir voir les animateurs, c'est 90 Avenue Maginot. On vous attend nombreux et nombreuses. Le morceau que vous avez entendu juste avant, c'était Lagué comme moi. Les fonds chromis, ça c'était pour vous autres. Nous allons faire un petit tour du côté de là où vous savez. Écoutez, voilà.

Nous avons aussi notre chère Lynn qui nous a quittés. Toutes nos condoléances, toute l'équipe se joint à moi pour nous souhaiter toutes nos condoléances à Lynn et la famille à Lynn. Et puis la famille aussi du côté de notre ami Kramer. Poutine.

Excellent morceau de notre ami Rico Rico, que j'espère qu'on aura à tour et qui viendra nous voir ici sur Radio Béton, l'espace tropical qu'on va recevoir dans notre studio, interviewé par soi Isabelle, notre amie Christina Go. Vous reconnaissez la voix, grand chanteur.

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J'en profite pour vous dire que l'association Parents Rayonnais de Touraine organise sa, sa journée rayonnaise dimanche 7 juin à partir de 12h au champ de foire du Serein à Semblancé dans le 37. Comme je vous l'ai dit depuis ce matin, n'oubliez pas, puisqu'après la foire, toutes ces choses-là, on va pouvoir aller là-bas faire la fête. Une belle journée vous attend ce jour-là. Pas oublier, maman, et c'est le 7 juin, c'est un dimanche à partir de 12h. Vous pouvez manger tout ce qui est créole. Profitez de déguster tous ceux qui viennent du côté de l'île de la Réunion. Vous allez avoir le cabri, lui il s'est fait le cabri massal, et vous allez avoir le rougail saucisse. Vous allez avoir plein de choses qui vous attendent ce jour-là. Et puis l'homme qui va mettre l'ambiance cette journée-là, il s'appelle Monsieur Fernand Savoni, qui sera là depuis le midi et il va vous faire danser, chalouper et vous faire du compas, du sega, du maloya, tout ce que vous aimez. Pour tout renseignement, si vous voulez manger, vous appelez le 06 18 39 71 35 ou le 06 12 32 47 52. Isabelle vous en dira un petit peu plus tout à l'heure. Bob Patterson, la Katikata, version compas.

0: La musique est jolie, moi j'aime bien le style, tout ça. Peut-être pas forcément l'histoire qui va avec toi, mais la chanson est jolie. 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
0: Pour les amoureux.

écoutez, tout à l'heure, notre amie Isabelle, qui est là déjà parmi nous, que sous autre côté musique, sous autre l'écouté, bon son, et bien restez calés jusqu'à 14h. Nous, elle vous envoie ceci.

Et voilà, c'est sur ce morceau que nous allons devoir nous séparer. Je vous laisse en compagnie de notre amie Isabelle avec une jolie chanson pour vous, mesdemoiselles et messieurs, puisque c'est Adieu Foula, Adieu Madras.

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Bienvenue sur le 93.6. Aujourd'hui, en ce 3 mai, 123e jour de l'année, aujourd'hui, nous fêtons les Jacques, les Philippe. N'oublie pas les Jackies, les James et les Jim. Alors, bonne fête à vous. Oui.

Et si vous nous rejoignez sur le 93.6, bon dimanche à tous. Et bien sûr, pour les retardataires, bon réveil. En tout cas, 1h30 de bon son, vous êtes en compagnie d'Isabelle jusqu'à 14h. Et j'en profite aujourd'hui, un bon dimanche à la famille Breton, Dudu Céline, Noé Valentine. Et je sais qu'ils sont à l'écoute, Magali Laurent, Guillaume Mailan, bon dimanche à vous. Allez, on démarre tout de suite. C'est qu'en souvenir, Quack. Juste après, ce sera Jocelyn Delmo.

Un couac, à l'instant sur 93.6, la voix de Léa Galva, Jean-Luc Guanel. L'un des titres phares de Couac.

le retrouve de suite, Jocelyn Delumeau avec le titre Chessoudé. Un bon dimanche à Nadia qui, je sais, nous écoute. Alors on se retrouve tout de suite après.

0: Et pas hésiter, bail l'amou. Il le dit très très bien, je trouve.
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0: Décibel, ambiance tropicale. Juste après, Jessie Belval.

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0: En Jim Rama, le tour du monde, et juste après, ce sera Luc Léandri.
1: Attention, attention, le titre qui suit n'est pas une exclusivité. Pas une exclusivité, mais c'est une tranche de vie inoubliable à partager. Maintenant.

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1: Luc Léandri, salé, sucré. 13h passées de 6 minutes sur la pendule d'Espace Tropical. Vous êtes toujours en compagnie d'Isabelle jusqu'à 14h. Alors restez bien calés.

Il est 13h passé de 13 minutes. Bon réveil à ceux qui nous rejoignent et bon appétit si vous êtes à table. On retrouve maintenant Axel Tony avec le titre « Je te ressemble ».

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1: Et on poursuit le programme avec Jean-Marie Ragal, le titre « Appelle-moi ».

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3: On retrouve le Force One. Juste avant, c'était Nestlé Allais, précédé de X-Men Coup de Foudre. Alors on retrouve Force One à 13h41.

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1: Et c'est avec Stony que l'on va se quitter. 13h57. Dans sa kizomba. Et sur ce titre, je vous souhaite un très bon dimanche. Et surtout, profitez du soleil. Bon week-end à tous. La semaine prochaine, ce sera Christina sur le 93.6 à 12h30. Ciao, bye bye.

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Assalamu alaikum, ahlan wa sahlan, marhaba bikoum, bienvenue à toutes et à tous pour des ondulations musicales chaloupées, une ouverture sur les mondes et une plongée dans l'Orient imaginaire. Quand le tchador, les souris dansent, c'est le titre de l'émission, un titre pour passer un moment au contact des productions actuelles passées d'Afrique du Nord, du Proche et Moyen-Orient, de Turquie et du monde perse, un califat culturel et musical sans prétention. Chères auditrices, chers auditeurs, donc vous êtes avec Daniel ou Idriss. Idriss, c'est mon identité marocaine, la nature de ma moitié pendant une heure. L'Orient imaginaire est à l'Occident, ce que l'altérité est à l'identité. Ah ouais. Ce que le passé et la tradition sont à l'avenir et à la modernité. L'accumulation de notre imaginaire oriental a fini par former un faisceau d'images complémentaires. Laissons toutes les sensibilités s'exprimer sur les ondes du tchador, sur les ondes du tchador. J'entends expurger la musique de l'actualité politico, diplomatico, militaire pour conserver le suc artistique, la sensibilité brute et le message s'il est explicite. Pas de jugement ici, de l'écoute seulement, même si l'inquiétude domine mon état d'esprit. Aujourd'hui, mon diwan est irisé de sons de toute beauté, je vous assure. Des choses, et surtout, un point d'orgue avec une interview du chanteur du groupe Imerhan, groupe de Taman Rasset, qui a enflammé la salle du Temps Machine à jouer les tours il y a quelques temps maintenant. Vraiment un concert extraordinaire. D'autres choses, quelque chose de très soft avec Hilaria du rap marocain, d'une marocaine que je vais passer juste après, et puis plein d'autres joyeusetés veloutées.

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1: 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Un titre de la marocaine, La Camoura. Il y a un petit relent. Non, c'est pas un relent. C'est une petite influence. Je trouve Théodore important. Je suis pas un grand spécialiste, mais je sais pas. Il se dégage quelque chose de lié à un titre de Théodora. Et Sama, maintenant, c'est un titre que je vais vous passer. C'est une voix vraiment singulière, avec tout en velouté. Auteur, compositrice, interprète italo-libanaise. Elle a construit son univers avec une palette méditerranéenne. Et dans ce dernier titre, qui s'appelle Sama, elle explore donc les thèmes de l'estime et du malaise de soi. On est entre R&B, texture jazz, enfin néo-soul. Je ne sais pas très bien le qualifier. Le mieux, je pense que ce serait de l'écouter. On va s'écouter tout de suite Ilaria avec ce titre, Sama.

Un titre tout en velours avec ce Sarma de Hilaria que je repasse juste pour me faire un petit tapis. J'aime bien les petits tapis. Puis surtout pour passer un autre titre d'une artiste qu'on passe peu souvent. Elle s'appelle Naja Salam et on va s'écouter tout de suite. Il y a Zaman El Wafa. Après, je vous en parle un tout petit peu. Si je suis sage, je ferai comme ça. Je pense que ça va être bien.

0: Naja Salam avec Yazaman El Wafa. Ouh, quelle bouffée de joie et de bonne humeur et de danse quand même, parce que là on est vraiment, enfin moi en tout cas, ça m'a transporté. Naja Salam, figure de la musique arabe libanaise que je n'ai jamais passée, je pense. Libanaise qui est connue, alors c'est pas le titre le plus connu que je vous ai passé, c'est un titre de 1977, pas facile de trouver les éléments, paru sur le label Fenoun, non, Founou Ram. Phonographe, je pense que c'est ça, paru au Liban. Et elle est surtout connue pour des chansons plus diplomatiques et plus patriotiques que diplomatiques, finalement, avec un sommet de sa gloire pendant la crise de Suez, avec des titres comme « Je suis le Nil »,« Un cimetière pour les envahisseurs ». Vraiment, elle a même obtenu, elle a obtenu, je crois, la nationalité égyptienne accordée par Nasser. Vraiment, une belle musique. Moi, j'ai bien beaucoup aimé. Bon, on passe sur autre chose. Avec quoi? Ben, on va voir ça tout de suite. Je vous laisse pas deviner, mais je me laisse deviner avec. Ça s'appelle le titre. Ça s'appelle Aiderek Ali Azif Afto et c'est Blackhead tout de suite sur le Tchador.
1: Mmh.

0: Mahmoud Al-Lithi, Mahmoud Al-Lithi. Et juste avant, c'était donc on avait d'un côté la tunisienne Blackette avec un titre qui était intéressant parce que surtout il parle de quoi, de harcèlement de rue. Et c'est le texte raconte cette femme qui est draguée et qui envoie balader en Darija, en tunisien Darija. Ceux qui la harcèlent. Hein. Donc, elle est issue de la scène rap tunisienne. Et de l'autre côté du spectre, on avait juste à l'instant le tunisien, pas du tout, absolument pas. L'égyptien, parce que on est carrément sur du maragana, je trouve, hein, vraiment, Chaabi et maragana mélangés. Et c'est une des figures, visage constant du maragana. Et il y a un jeu de mots avec. On a entendu les chœurs qui aboyaient. Ouah, parce qu'en fait, il y a un jeu de mots entre Kalbi, mon chien, et Albi, mon cœur. Bon, allez, c'est bien. Tout ça, c'est bien. Maintenant, le vent de Casablanca avec un coiffeur célibataire de Casa et la piaf du Maroc qui se sont associés pour un titre donc à Abdou El Omari et puis Naïma Sami. Moi, j'ai trouvé cette référence sur un ouvrage qui est sorti, je vous en fais peut-être un petit retour, qui s'appelle 36, un très très beau livre qui parle justement de musique populaire chaabi marocaine et ce qu'on écoutait à la radio dans les années 80. Allez, 80. Donc là, on va s'écouter l'organiste Abdou El Omari et Naïma Sami. On est sur la marocaine et on va s'écouter ça tout de suite sur le Tchador. C'est juste derrière moi, j'ai juste à le monter tranquillement parce que, voilà, écoutez, j'irai peut-être pas au bout.
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0: C'est la musique de fond d'un livre que je n'ai pas encore terminé. Ah si, je l'ai terminé, de Malika Moustadraf, qui s'appelle 36, paru aux éditions K. Kambourakis, et qui fait état d'une tranche de vie de Casablanca, de Kazaoui, mais pas à la mode, pas à la mode politiquement correcte. On a quelque chose, un portrait vraiment depuis les marges de la ville. Je voulais vous passer une belle interview que j'ai réalisée. Alors c'est pas moi qui suis l'objet central, ça ne sert à rien. Non, le tchador est sorti lors d'un concert du groupe qui s'appelle Imarhan, que j'ai déjà passé deux, trois reprises, qui est un groupe de Taman Rasset, et qui déroule son set de manière très lente et très lancinante, mais qui monte en température jusqu'à faire danser toute l'assistance. Et là, c'était le cas. C'est vraiment impressionnant. Ils sont six, je crois, avec ça échange guitare, percussion, batterie, percussion traditionnelle, beaucoup de guitare électrique, de la Fender et basse, et un peu de clavier, puis ça c'est nouveau, et puis de machine, c'est tout nouveau. Et puis donc j'ai pu interviewer le chanteur Saddam, qui a gentiment accepté de se prêter au jeu. Je remercie d'ailleurs le temps machine pour avoir organisé et réussi à me faire rentrer en lien. Et c'est pas la première fois, c'est une très belle programmation à chaque fois qui est liée au tchador, que je salue. Je vais écouter ça avec attention avec vous tout de suite sur le tchador. Ça dure 15 minutes puisque ça déroule aussi lentement. Il déroule aussi lentement son discours. Je vais essayer, j'espère que ça va bien se passer techniquement. Je pense que c'est parti. Imarhan, le chanteur Saddam. Bonjour, on est aujourd'hui avec Saddam, c'est ça ? Chanteur du groupe Imarhan. Je le prononce bien ou pas ?
1: Oui, Saddam Ibrahim.
0: Qui a eu la gentillesse de me recevoir avant le concert de ce soir au Temps Machine, qui est la SMAC de Touraine, à jouer les tours. Et que je remercie au passage pour avoir facilité organiser notre entretien.
1: Moi, je viens du sud de l'Algérie, dans le Taman Rasset, au milieu du désert en fait. Groupe Imarhan, c'est un groupe qui vient, comme je t'ai dit, de Taman Rasset. Donc on est cinq membres du groupe. On a grandi dans la même ville, on a appris la même école, on a toujours s'amé depuis l'âge de 13 ou 12. Donc on joue toujours la musique ensemble. Donc on a créé le groupe Imarhan. C'est depuis ce moment, maintenant on a quatre albums. Oui. On fait un petit détour au monde maintenant, partout.
0: Et quelle est la signification, la traduction, comment on peut traduire le nom du groupe Imarhan ?
1: Ça, il y a un problème. En fait, Imarhan, c'est l'origine, c'est Imarhan de Tinozraf. Là, depuis qu'on a écrit le nom Imarhan de Tinozraf, c'est, tu peux dire, les gens qui sont aimés les déserts, la nature, le désert beaucoup. Mais on a résumé le nom Imarhan. Ça donne un autre sens que je ne peux pas t'expliquer. L'habab, comme on dit en français. Qu'est-ce qu'on aime, un truc comme ça. C'est ça le nom maintenant. Quand on regarde Imarhan, c'est petit, facile à dire.
0: Ok, c'est en quelle langue, Imarhan? L'habab, c'est un darija, non?
1: C'est Tamashek, c'est une langue de Touareg, la Mazère du Sud. Ils sont habités dans Taman Rasset. C'est la langue Tamashek, on parle Tamashek. Ouais.
0: Et le Tamashek, c'est une forme de langue d'Amazirt ou c'est radicalement différent?
1: En fait, l'Amazirt, c'est une large communauté. Donc il y a plein de différents dialogues dans cette communauté. Plein. Donc les Touaregs, c'est un parti que les gens qui habitent dans le désert, qui parlent Ketamashek, en fait. Ils créent Tifinar qui est peut-être la seule chose qui l'a attaché à toutes les Amazirs aujourd'hui. Ils sont créés avec les mêmes alphabets, quoi.
0: C'est votre quatrième album, donc. Et qu'est-ce qui peut le caractériser par rapport aux trois autres? J'ai entendu un peu de séquenceur, mais je ne suis pas sûr, ou du clavier ou pas, ou...
1: Oui, en fait, le dernier album qui s'appelle Essam, c'est en français, c'est l'éclair. Donc on a ajouté un peu de tricité dans le style souffle, très traditionnel, doux. Donc on a essayé de mixer avec l'électro-musique. Mais on n'a fait pas beaucoup, juste essayer. Mais on a trouvé un bon résultat. On a dit pourquoi pas, on peut continuer, essayer plus en plus. Donc on a fait cet album qui s'appelait Sam.
0: Ça veut dire que peut-être sur le prochain album, il y aura plus d'électro, enfin de séquenceurs ou de claviers ou.
1: Oui, c'est possible. En tout cas, on a bien aimé. Après, on ne sait pas, peut-être une nouvelle idée plus loin que ça, qu'on peut essayer plus tard. Mais on a aimé beaucoup. Peut-être, oui, on va continuer plus en plus dedans. Ouais.
0: Comment naît un morceau à l'intérieur du groupe? C'est d'abord une guitare, un rythme ou rien de tout ça? Ou c'est une œuvre collective? Ou c'est quelqu'un qui amène les lignes directrices, enfin, qui a une idée qui l'amène et tout le monde se greffe autour? Comment ça naît un morceau?
1: En fait, depuis la dernière album qu'on a fait, ça fait déjà presque 5 ans, 6 ans, un truc comme ça, depuis 2020, avant Corona en fait, la période. Donc on a beaucoup de temps pour écrire plein de choses. Mais la début, moi je compose toujours les chansons par rapport à les paroles. Après j'ai essayé de faire avec plein de rythmes différents. Donc toujours je commence avec les paroles. Après j'essayais de faire un petit mélodie petit à petit. Avec un petit on mélange les idées partout. Avec nos amis, c'est pas que les groupes en fait, partout en fait. Chez nous, notamment dans la scène, il y a plein des artistes, la communauté tous joue la musique. Donc peut-être trouver partout les idées que tu peux essayer. Des fois ça marche bien.
0: Et après, vous construisez en studio ou en répète ou dehors ou je sais pas, c'est ça?
1: Oui, maintenant on a structuré un studio qui s'appelle la Boogie, au milieu de Tamanrasset, comme un pr premier studio local pour ça en fait, pour cette idée, pour faciliter le jouer ensemble avec les jeunes de Tamanrasset, avec les anciens, la musique traditionnelle. Tu peux essayer tout ce que tu veux en fait, il est à côté de toi. C'est pas comme avant, on est obligé de toujours voyager pour ramener juste les guitares. Mais maintenant, tu peux essayer plein de choses locales. Ouais.
0: Et de quoi parlent les textes, tes textes justement?
1: On a large en fait des sujets différents. Franchement, dans cet album, par exemple, on a des chansons qu'on a influencées par rapport à la musique très traditionnelle ancienne, beaucoup, paroles anciennes. Il y a du nouveau aussi par rapport à tout ce qui se passe. Autrement, l'amour, il y a l'histoire, il y a les imaginations de la future, plein de choses en fait. Chaque chanson qui parle d'un sujet différent. Mais il y a autre sens aussi par rapport à la langue, qu'on a essayé de chanter toujours Tamashek pour garder l'identité, la langue. Parce qu'aujourd'hui, on a commencé à perdre notre langue petit à petit, parce qu'il n'y a pas l'école pour lire ça, tu vois. Donc il y a que les poèmes qui gardent ça en fait. C'est pour ça qu'on chante qui est Tamashek. Peut-être un jour, trop pas Tamashek, mais tu peux écouter dans la musique, l'histoire, tout ça. Dans les poèmes, l'histoire, c'est ça.
0: Ah oui, parce que la langue tamashèque est pas relayée sur place.
1: Je crois même toutes les Maghrébins en fait nord sont un peu volés. Il faut que s'en fait beaucoup d'efforts par rapport à ça, par rapport à garder surtout la langue et l'alphabet. Ils sont aussi fait ça dans les écoles. Mais aujourd'hui par exemple comme il y a plein de communautés berbères ou bien on dit amazigh, je préfère amazigh différent, donc chaque zone parle sa langue. Donc à Tamashek, il voulait lire Tamashek, sa langue, avec son histoire, avec tout ça, dans l'école. Donc toutes les nouvelles générations sont adaptées à ça. Mais aujourd'hui, il n'y a pas ça en fait. On a perdu l'histoire, on a appris une nouvelle chose. Eh bien, prendre plein de choses, mais il faut toujours te garder l'identité qu'il a. C'est dommage, c'est une identité très très ancienne, très une culture très très fort, très profond. Donc je trouve c'est dommage on perd ça par rapport à ça quoi. Faut que faire quelques efforts pour garder. Donc c'est ça ce qu'on essaie de faire nous comme musiciens. Donc on travaille beaucoup dans la politique des pays, mais on préfère nous les artistes on fait ce qu'il faut. On joue la musique, on parle, on fait des poèmes, tamashek. Au moins c'est ça nos rôles. On participe avec, même si c'est un 5% de ce qu'il faut faire, c'est pas mal de faire.
0: Quelles sont vos principales sources d'inspiration? Est-ce qu'il y a autre chose que du traditionnel? Qu'est-ce que vous écoutez pour vous nourrir?
1: En fait, bizarrement, pour moi-même, j'aime pas beaucoup écouter plein de choses différentes, mais j'aime bien écouter. En fait, comme si j'ai une stratégie dans ma tête, j'ai voulu toujours garder l'identité musicale locale. Malgré il y a du rock, il y a funk, il y a plein de choses dedans dans la musique, mais en même temps, j'ai essayé toujours garder la touche traditionnelle dedans, dans le rythme, dans les poèmes, dans les choses comme ça qui toujours rassemble qu'est-ce que l'identité. Mais en même temps, on essayait comme on a fait l'album avec la musique électro, on allait très loin, mais en même temps avec les émotions touareg, les émotions traditionnelles des communautés quoi. Donc c'est ça la challenge qui est plus dur en fait. Tu gardes l'identité et tu améliores, tu prends avec une autre étape plus loin. En fait c'est pas facile. Donc si tu écoutes plein de choses différentes, peut-être tu es allé très loin, peut-être on est déjà plus loin, mais on ne sait pas, mais on essaye toujours.
0: Moi, quand je cherche des artistes chez un disquaire issu d'Afrique du Nord, du Proche-Orient, on me dirige directement vers la partie world music. Et alors, que ce soit vous, Tinari Wen, on a dû vous en parler de maintes et maintes fois, on parle toujours de blues du désert, où ça, ce qui n'est pas vraiment un sens, quoi. Enfin, d'après vous, c'est comme la musique orientale, quoi. Ça veut tout dire et rien dire, ou vous trouvez que ça a un sens?
1: En fait, c'est pas nous qui peut décider de faire les noms parce qu'à chaque fois, pour moi, je préfère Assouf. Style Assouf, c'est un style qui parle franchement. Assouf, c'est une nostalgie. Nostalgie du désert. C'est pas nostalgie mal, en fait. C'est une nostalgie, tu peux dire, même dans la positive, quoi. Dans l'inspiration, dans la nature, dans l'espace, le désert. Donc, c'est Assouf, c'est un style. Mais on n'arrive pas, les mondes, ils n'arrivent pas à accepter ça ou bien comprendre ça. Ils aiment toujours les noms faciles pour eux. Musique du monde, blues du désert, ça c'est ok, c'est pas grave. Regarde ça donc. Mais c'est mon choix, c'est ça, je préfère souffle.
0: Est-ce que vous restez dans une continuité de la musique, de la tradition touareg? Est-ce qu'il y a quelque chose qui évolue? C'est pas juste reprendre la tradition, mais c'est apporter un enrichissement.
1: Ouais, c'est ça justement que ce qu'on essayait à faire. Donc, parce que si tu restes dans le traditionnel, c'est ennuyant un peu. Donc c'est ça en fait les recherches. Tu prends ça plus loin avec d'autres styles différents pour même pour les gens au monde, faciliter pour écouter en fait. Il faut que tu parles la langue du monde aujourd'hui pour les gens comprennent ce que tu dis, même avec ton identité, mais. Tu fais une forme que les gens écoutent facile. Parce que la musique traditionnelle, c'est une musique. Peut-être c'est pas facile à tout le monde d'accepter ou tout le monde d'aimer facilement. Juste peut-être la communauté qui a créé ça. Mais aujourd'hui, peut-être les goûts du monde sont peut-être d'accord par rapport aux notes. Parce qu'aujourd'hui, même les oreilles des gens, ils sont presque pas nature quoi. Ils sont habitués à écouter les choses différemment. Mais c'est un sujet très très large. Mais je préfère toujours on a cette l'envie pour garder l'identité dans la même musique, dans ce style. Même quand tu es allé plus loin, il faut que tu gardes en moi l'envie. Si tu réussis pas à faire, c'est pas grave, mais il faut que toujours penser ça quoi.
0: Si vous pouviez nous conseiller aux auditeurs trois ou deux, hein, peu importe, je sais pas, deux artistes qui vous tiennent à cœur et que vous aimeriez bien partager.
1: En fait, il y a plein de choses différentes, je te jure. C'est pas une ou deux, mais peut-être les choses qui ça ressemble un peu la nostalgie souffre, qui on dit là. Peut-être Allah al-Bashari, on a les Farkatouri. J'aime aussi Jimmy Mennet, c'est un artiste ancien de Mauritanie. Donc, ces genres de musique, il m'a. J'aime bien en fait écouter, surtout la nuit. Ouais, c'est ça.
0: Super, merci, merci beaucoup. Merci, merci Salam. Et puis bon concert pour ce soir.
1: Merci, on se revoit, j'espère, à bientôt.

Imadhan avec Teen Arise, vraiment symptomatique, emblématique en tout cas de ce qui se passe dans un concert. On commence tout doucement et il déroule jusqu'à l'acmé. Tout le monde communie avec eux, avec ce groupe que je trouve algérien, de Taman Rasset ou Touareg. Les deux, en fait, qui nous a accordé cette interview bien, qui m'a éclairé et qui m'a bien instructif, qui m'a appris plein de choses. J'espère que vous aussi. Maintenant, allons du côté du disco, disco funk, je ne sais pas, chanteur libyen El Shab Arab, avec ce titre, Laoukan, qu'on pourrait traduire par « Si seulement ». Je ne sais pas très bien, c'est assez ancien. Je n'ai pas trouvé la date exacte de ce titre que je vais vous passer, qui est bien, qui remue bien. C'est un titre qui a été édité en cassette et qui s'est sorti en 91 et réédité en CD, je viens de le lire, en 1993. On s'écoute Laoukan par El Shab Arab, tout de suite sur le Tchador.

Il est temps de clore cette heure d'émission avec ces nombreux artistes. C'est le moment de poser tranquillement le tchador à bon port, de stopper notre caravane. J'espère que vous avez passé un moment agréable. Et d'ici là, portez-vous bien, prenez soin de vous. Et prenez soin de vous. Et comme l'écrivait Omar Khayyam dans ses quatrains, tu n'as pas aujourd'hui de pouvoir sur demain. L'anxiété du lendemain est inutile. Si ton cœur n'est pas insensé, ne te soucie même pas du présent. Sais-tu ce que vaudront les jours qui te restent à vivre ?

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1: Précédemment, l'équipe de Radio B a eu de quoi faire. Aussi aventurière qu'Indiana Jones, aussi téméraire que Jon Snow, aussi pédagogue que Dolto, elle a bravé tous les dangers. Eh ouais. Et en faisant quoi, d'après vous? Eh bien, je vous le donne en mille. En allant à l'assaut d'un volcan en feu, peut-être? Ah mais non, je rigole. En prenant le train pour la Bourboule. Avec quand même, excusez du peu, un changement à Issoudun. Dans ce nouvel épisode, la situation se complique. Quand par la fenêtre du train, Chicken et le Prez voient des voyageurs. Oh ben non, non, ce serait trop convenu. Ils voient des dinosaures. Rien que ça.
2: Sur le quai, là, des dinosaures.
1: Sur le quai, derrière la vitre sale du train, on voit Joe et Ramon en train d'allumer une clope à Iggy Pop.
2: Putain, c'est pas possible, hein.
3: Mais elles sont où, les grosses bêtes, là? Le T-Rex, le Diplodocus, le Vélociraptor? Moi, j'adore les dinosaures, hein, mais là, je vois rien.
2: Mais regarde, sur le quai, derrière la vitre, hein.
3: Quoi? Le dégingandé en perf noir, là? Tu le connais? Sylvanon Subutex?
4: T'es trop con, toi! Mais t'es né quand, Chicken? Ta culture musicale commence l'année de ta naissance? Avec le premier album de Nirvana, Metallica et Guns N' Roses, c'est ça? Le mec, là, avec son perf, c'est pas Subutex, c'est Joey Ramon. Et le petit émacier, c'est Iggy Pop.
3: Ramon, comme le t-shirt de ma copine, là, celui qu'elle a acheté chez H&M. Je pensais que c'était une marque de bière, moi, une marque de bière australienne.
4: Mais j'y crois pas, tu connais pas les Ramones? Un groupe complètement mythique.
2: Mais ouais, Rock'n'Roll High School, Do You Remember Rock'n'Roll Radio? Que des tubes, mon gars.
4: Oui, mais...
2: Ouais, mais Pet Sematary, Surfing Bird, que des tubes. Surfing Bird.
4: Mais putain, il est mort, Joey Ramone, il peut pas être sur le quai.
2: C'est la quatrième dimension, ce train, hein. D'abord un détournement, non mais t'y crois, toi? Puis eux, là, sur le quai. À mon avis, les sandwichs SNCF ont des vertus qu'on n'imagine pas en les mangeant, hein. Le jambon beurre est assez proche du space cake, finalement. Ou alors la SNCF propose des animations sur leur ligne.
4: Ah ça, ils peuvent y aller, la SNCF, parce que prendre le train, c'est quand même un sacré beans. Hein.
3: Putain, vous me donnez des idées, là. Je mangerais bien un petit space cake, moi. Je vais chercher le wagon-bar. Une petite salade de psyllo à la grecque, avec un sandwich crudité, payolte, datura, roquette et mayo. Ça vous le fait, non?
2: Oui, alors avec ça, on n'arrive pas à Toronto, mais directement sur l'île de Goa, pour une descente difficile dans le camion des pompiers. La Bourboule Parano. La version française de Las Vegas Parano avec Chicken dans le rôle de Duke. Il y a peut-être moyen d'en faire un spectacle de rue, ou plutôt un spectacle de train. Hein. Je vois bien ça sur la ligne pour aller au Hellfest.
4: Aïe, aïe, aïe, t'imagines si les passagers se prennent au jeu? Total chaos dans le wagon. Je pense pas que la SNCF aille aussi loin pour attirer la clientèle. Hein.
2: Faut voir. Hein.
3: Et peut-être qu'on va croiser la DeLorean de Retour vers le futur. Ou peut-être David Vincent.
2: Attendez, Iggy Pop, Joey Ramone. Et il y a peut-être un festoche de sosie dans le coin.
4: Oh ouais, on va peut-être rencontrer George Clooney, comme dans Solaris. Tu sais le film de SF dans la station orbitale où apparaissent des clones décédés des proches de l'équipage? Vous l'avez pas vu ce film? Pourtant c'est de la SF, tu devrais connaître.
2: Oui bah écoute, dans la SF il y a plusieurs branches. Hein. Et j'ai beau être encore agile à mon âge, je ne grimpe pas à toutes les branches de cet arbre. Je ne suis pas de Tarzan. Enfin faut voir, hein, mais c'est privé ça.
3: Bon alors, ils montent dans le train les clones fossiles? Les clones. Non, ça vous fait pas rire. Hein. Bon, moi j'ai trouvé pas mal, hein. J'ai fait pire, hein, franchement. Hein. Non, j'ai fait pire alors. Bon, je vais chercher le wagon bar.
2: Ouais, c'est ça, tu me diras s'il y a du sirop d'orge.
3: Oh putain, t'es lourd, hein. Je suis pas une bite sur patte. J'ai un cœur, un esprit, voire même de l'esprit.
2: Non, c'est vrai. T'es plutôt un estomac sur bite, je dirais. T'as pas pris de sirop d'orge ce matin au petit déj?
4: Bon, alors, les mal en route, là, va falloir calmer vos ardeurs. Hein. Les remarques aura des pâquerettes, enfin bon, non, aura de la ceinture, c'est bon. Hein.
3: Bah oui, tu fais bien de préciser parce que je suis pas Elephant Man, hein. J'ai pas la trompe qui traîne.
4: Chicken, tu la fermes. Quant à toi, le Prez, je t'ai connu plus fin. Si tu veux pas que ce trajet en train finisse en fait divers sur le journal de la vie du rail, je te conseille d'arrêter tout de suite tes remarques grivoises.
2: Ok. Je m'excuse. Promis, j'arrête avec cette histoire de lait d'orge, pardon. De sirop d'orge. Je le ferai plus.
3: Bon, c'est pas tout ça, mais j'ai faim, moi.
2: Tu vas pas nous refaire un sketch existentialiste? J'en ferai pas un spectacle, ou peut-être pour les touristes de Disneyland avec leurs casquettes et leurs cornets de glace.
4: Pff, oh, je sens que ce festoche en Auvergne va être digne de Koh-Lanta.
2: Oui, mais en Auvergne, avec des Gaulois à moustache.
4: Heureusement, il doit y avoir de la cervoise. Ça reste l'incontournable des festivals.
2: Oh bah merde, Ils sont où? Je les vois plus sur le quai.
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5: Vous connaissez la Bourboule? Eh ben vous avez tort, c'est là que j'ai connu Albert.

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1: Précédemment, notre Dynamic Trio a été confronté à des dinosaures. Ah, mais pas des vrais, je vous rassure, hein. Des vieux chanteurs mythiques, Joey Ramone et Iggy Pop. Après une petite mise au point culturelle et salutaire auprès de Chicken, qui se demandait qui étaient ces vieux schnocks, au risque de se faire défoncer la mâchoire par le prêtre et la patronne le trouvant peu respectueux des seniors, l'intrigue de ce feuilleton se corse. Et pourtant, on est toujours à Issoudun. Se corse, disais-je donc, je veux dire se complique. Mais oui, fidèle auditeur de Radio Béton, toi-même tu sais qu'il y a un hic, un twist, que sais-je encore? On ne basculerait pas là dans la quatrième dimension.
2: Ben c'est vrai qu'ils ont disparu. Il n'y a plus personne sur le quai et le train il démarre pas. Ça se trouve, on va rester coincé à Issoudun tout le week-end. Franchement, ça commence à me saouler grave ce voyage.
3: Mesdames, messieurs, un incident technique immobilise actuellement le train sur les voies. Toutes nos équipes sont mobilisées. Le temps d'attente est estimé à 2 heures. Nous invitons tous les passagers à descendre des voitures et à patienter. Les informations vous seront communiquées ultérieurement.
4: Bon ben c'est pas la peine de chercher le wagon-bar, hein. On va plutôt tester le buffet de la gare. Allez, c'est parti, tout le monde descend.
5: Eh mais il commence à faire nuit, c'est vraiment n'importe quoi. On n'arrivera jamais à la Bourboule aujourd'hui. Hein.
1: Ils descendent du train.
4: Il y a des distributeurs de boissons, évidemment, et pas de bar. Bon bah va falloir qu'on sorte, hein. Et regardez devant, Iggy Pop et Joey Ramone se dirigent vers la sortie. Et on les suit.
2: Ah oui, y a donc, ça va nous occuper. Issoudun, c'est pas franchement la grosse ambiance, hein. Y a pas un chat dans la rue, personne, pas une voiture, même pas un scout. Ah, regardez, ils traversent, maniez-vous.
5: Ouais bah moi, non, moi je m'éloigne pas trop, hein. On va pas entendre les annonces, le train va repartir sans nous. Non, sans moi, j'ai aucune envie de dormir dans la gare, hein.
2: Regarde, les gars, ils rentrent chez un disquaire. Bonne idée, c'est juste en face la gare. Ça craint pas, hein. On devrait pouvoir trouver des inédits et peut-être même des invendus à bas prix, hein.
4: Ils ont disparu. Il n'y a personne, même pas un vendeur. Ils sont passés où? C'est genre la quatrième dimension, non? Quand tu rentres ici, tu passes direct dans un univers parallèle. Et ou alors c'est retour vers le futur et on se retrouve propulsé en 1980. Tout est vintage dans cette putain de boutique.
2: Tiens, regarde, il y a une porte au fond, là. On y va? De toute façon, on pourra toujours dire qu'on cherchait quelqu'un.
5: Les gars, là, non, mais moi, je commence à pétocher, hein. Attendez-moi, j'ai peur.
2: Eh, mais c'est quoi cette pièce-là? Eh, c'est un studio, ça. On se croirait Radio Béton, en plus. Un peu plus rustique, quand même. Parce que la table de mixage, vous avez vu, elle est même pas numérique. Il y a que 4 entrées. C'est une radio pirate, ça. Si on voit quelqu'un, on pourra toujours dire qu'on est collègues.
6: Qu'est-ce que vous foutez là? Vous n'avez pas vu privé sur la porte? Vous cherchez quelqu'un?
4: Salut. On fait partie d'une radio de Tours, Radio Béton. En fait, on est en route pour l'Auvergne et notre train a été arrêté sur les voies pour une durée indéterminée. Alors du coup, on se fait une petite visite d'Issoudun impromptue. Et forcément, un magasin de Scud, ça attire l'œil quand tu es animateur radio.
2: En plus, on tombe sur une radio. Ça, c'est trop cool. C'est vraiment une radio là? Vous émettez d'ici? Il est où votre pylône, là? Parce que sur les pylônes, on est un petit peu affûté, là. C'est un sujet qui est un peu sensible en ce moment.
6: Ouais, on émet de l'arrière-boutique sur une fréquence non autorisée. Alors, vous comprendrez qu'on n'aime pas trop que des gens débarquent comme ça. En même temps, si vous faites de la radio, on se fait une petite session live ce soir. Vous en êtes?
4: Ah, on connaît. C'est qui, le groupe?
6: Bah, c'est une session avec Iggy Pop et Joey. Ouais, j'imagine que vous connaissez.
2: Ouais, on connaît. Mais on sait aussi que Joey est mort. Hein. Faut quand même pas nous prendre pour des quiches non plus. On est un peu au courant de l'actu musicale.
6: Mais pas Joey Ramone, c'est Joey Pop, le fils caché de Iggy, qu'il a eu avec une nana qu'il a rencontrée ici quand il était très jeune. Alors parfois, quand Iggy est en France, il vient en pèlerinage dans cette boutique avec son gamin. Et ils font un bœuf.
4: Putain, on tient notre scoop trop fort. Ça, c'est du reportage qui tue. On n'a jamais eu une opportunité pareille. J'ai toujours rêvé de rencontrer Iggy pour un concert privé. Oh, c'est trop bien, j'hallucine.
2: Moi, perso, franchement, Iggy, c'est pas ma génération, hein. Je connais vite fait comme ça, mais j'ai jamais vraiment trop écouté. Si je devais vivre un rêve, ce serait plutôt rencontrer les mecs des Chemical Brothers, tu vois, ou de Placebo, ou Beyoncé. Non, je déconne.
4: Oui, mais c'est mythique quand même, déconne pas. La musique que tu écoutes n'existerait même pas s'il n'y avait pas eu tous ces groupes des années 80. La culture, ça te parle, Chicken, ou pas? Toute la musique vient de là. Bon, elle vient du blues, certes, mais aussi du punk. Tiens, au fait, Chicken, t'as pas vu la patronne? Ça fait un moment qu'on l'entend plus.
5: Et les gars, là, faut y aller, le train repart dans 10 minutes. Allez, on se magne, on trace. Moi, je rejoins le wagon. Hein. En tout cas, je suis juste venue pour vous prévenir, parce que moi, je me casse. Hein.
4: Merde, on avait une occasion d'enfer de voir Iggy jouer en concert privé, ça se rate pas. C'est pas possible, hein. On va pas manquer le coche bêtement. On prendra un autre train demain, t'en penses quoi, Chicken ?
2: Un cruel dilemme, c'est ce qu'on appelle un choix cornélien. La patronne est déjà partie, tu vois, elle est partie là, et on peut pas la laisser arriver toute seule à la bourboule et rencontrer Bido. On a que le week-end, si on la rejoint le dimanche, franchement, ça va pas le faire. Hein. En plus, on a que 3 minutes pour se décider là.
7: Quel va être le choix du Prez et de Chicken ? Vont-ils rejoindre la patronne ? Vont-ils rester à Issoudun ? 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

Bonsoir à toutes et à tous, bienvenue dans cette nouvelle émission Albanger, le rendez-vous métal dimanche soir sur les ondes de Radio Béton et les ondes du 93.6. On est ensemble pour une nouvelle émission en direct en ce premier week-end du mois de mai. Qui dit émission en direct dit émission un peu plus longue, dit émission qui bien souvent démarre à 20h et non pas à 21h. Rassurez-vous, Alex et le Freaky Mix seront de retour en direct dès dimanche prochain. Parmi les petites nouveautés de l'émission de ce soir, on aura le dernier Terror, on aura le At The Gates à titre posthume pour Thomas Lindberg qui nous a quitté il y a quelques mois, et Sélection Locale, le nouvel et prochain album de Beyond The Sticks, puisque du coup l'album ne sort que vendredi prochain. On aura également des petits focus, des sélections musicales juste qui nous font kiffer, qui sont pas forcément des sorties récentes, voire même des sorties un peu plus datées. Bref, voilà, de quoi bien se régaler pendant les 2h15-2h20 que l'on va pouvoir passer ensemble. Première doublette dans l'émission de ce soir, doublette américaine, doublette hardcore, avec la toute première nouveauté dans l'émission de ce soir, Terror, les vétérans du hardcore, qui nous sort une nouvelle sortie, un album, via Flatsport Records. Le dernier album de Terror était excellentissime, avec un artwork bien typé old school. On avait des guests bien balèzes, notamment Corpse Grinder de Cannibal Corpse, qui était venu régaler sur le titre Can't Help But Hate. Et voilà, Still Suffer, nouvel album de Terror. D'ailleurs, dans le cadre de cette sortie, Scott Vogel rend énormément hommage à beaucoup d'artistes de la scène internationale, hardcore ou non. Un album assez introspectif, je sais pas, mais assez personnel, grosse sensibilité de la part de Scott autour des interviews qui ponctuent la sortie de ce nouvel album de Terror. Un album ultra patate, radical, vraiment dans la continuité du précédent. Les titres sont pas très très longs et les morceaux sont vraiment colères. On va s'écouter en ouverture de l'émission le titre de l'album de Terror, Still Suffer, en doublette Division of Mind, une sortie triple bill. L'album s'appelle Exoterror. Division of Mind, ça fait partie de ces groupes de hardcore, pareil, ricains, assez récents. Et on s'écoutera le titre de l'album. Bienvenue dans l'émission de ce soir, une doublette coup de savate dans la mâchoire. Terror Division of Mind, c'est parti et bienvenue dans l'émission.

0: Doublette suivante, doublette un peu particulière, parce que c'est pas souvent que c'est arrivé qu'on a diffusé des albums posthumes où tout line-up a enregistré l'album et entre l'enregistrement et la sortie de l'album, un membre est décédé. At the Gates, l'album, puis du coup tu vas nous raconter un petit peu la petite histoire autour de ce nom d'album, The Ghost of Future Dead, une sortie Century Media qui a vu le jour il y a une semaine. Et oui, pourquoi ce titre d'album ?
1: Eh bien, déjà parce que donc le chanteur, l'emblématique Thomas Lindberg, nous a quittés en septembre dernier des suites d'un cancer. C'est lui qui a choisi le titre de cet album qui donne un humour un petit peu morbide. Hein. Et la légende voudrait qu'il aurait enregistré toutes ses parties vocales la veille en fait, de son hospitalisation. Donc voilà, ça donne déjà une dimension forcément plus poignante à l'écoute de cet album d'At The Gates. Après, musicalement, voilà, c'est vraiment du Swedish Melodies dans la plus grande tradition, des titres toujours aussi courts, catchy et efficaces. C'est un très bon album en fait pour finir, je pense, la carrière d'At The Gates, parce que je pense pas qu'ils vont continuer à faire des albums après ça. Reste à savoir pour le live, est-ce qu'il y aura des concerts hommages un petit peu comme il y a eu par exemple pour Entombe avec LG Petrov. Voilà, mais en attendant, ça fait un très bon album de At The Gates, donc on s'écoutera le morceau The Dissonant Void. Et après, changement de style avec Non Est Deus, qu'on avait évoqué il y a 2 mois à peu près. Donc c'est l'autre projet du leader de Cannon and Fiber qui voulut ici dans un registre, c'est un peu similaire, hein, sauf que c'est chanté en anglais, un black mélodique hyper accrocheur, hyper tubesque. C'est plus sur les thématiques de la religion avec pas mal d'humour dedans. On s'écoutera le morceau, ça va être The Forsaken, extrait du nouvel album de Non Est Deus.
0: Et est-ce qu'il balance des paillettes à la fin de ce morceau en concert comme Flash God Apocalypse ?
1: Eh bah écoute, si on a l'occasion de les voir sur scène.
0: Non Est Deus fait des concerts ou pas ?
1: Bien sûr.
0: Très bien. Avec le même line-up que Cannon Fiber ?
1: Exactement.
0: Bien sûr.
1: Ils ont aussi des déguisements, des changements de costumes, tout ça.
0: Et tenues de scène
2: ils ont des... Si j'ai un micro, c'est bon. Bien, bonjour à tous. Si ils ont des tenues de scène un peu macabres et tout. C'est un peu présenté comme une espèce de parodie de messe catholique dans le truc. Alors okay. Pas avec le côté orthodoxe que tu peux avoir sur d'autres groupes de black metal. Là, t'as un côté beaucoup plus macabre et tout qui se propose. C'est intéressant visuellement vraiment ce qu'ils peuvent proposer en live.
0: Ok, et ben les présentations sont faites avec la doublette à venir. At the Gate, Non Est Deus, c'est parti.

0: et bah, qui est plutôt stable hein. Depuis des années. On n'a pas énormément de changements. Le dernier mouvement, il date déjà d'il y a 10 ans, avec l'arrivée de Alex Brooks, qui avait fait 5 ans dans Incantation avant, et qui a basculé chez Immolation. Mais voilà, après, ils ont tous la cinquantaine bien tassée. Ils sont plus proches de la soixantaine pour certains que de la cinquantaine. Donc, on est vraiment sur un line-up quasi d'origine. En tout cas, on a deux membres fondateurs, un membre qui est arrivé très tôt et un qui a changé il y a 10 ans. Et ils sortent leur tout premier album en 91, Dawn of Possession. On est bien, bien dans les années 90. En termes de son, ça s'entend, c'est bien crado, bien oppressant, c'est ultra frontal, bête et méchant. C'est absolument sans raffinement, mais qu'est-ce que ça fonctionne bien. C'est déjà ultra efficace ce qu'ils proposent. Tu m'arrêtes hein, s'il y a des compléments que tu veux faire sur certains albums.
1: Non, jusque-là, ouais, c'était la vague avec les... justement, tu parlais de Incantation, Dayside, les premiers Cannibal Corpse. Mais on est plus proche d'un Dayside qu'un Cannibal. Cannibal qui a pris la dimension death, gore, à la crado, film de zombies, etc. Immolation, à la base, on est plus sur la dimension Dayside, vraiment evil death, ouais, crado. Vraiment, et déjà cette patte, moi je trouve sur les patterns de batterie, le riffing, et puis cette voix d'ours de Ross Dolan, impressionnante, qui ouais. Faiblit quasi pas au fil des années.
0: Et donc on enchaîne avec le deuxième album, Here in After, enregistrement qui est déjà d'une meilleure qualité en termes de juste de la qualité de l'enregistrement, hein, qui a progressé un petit peu. On reste complètement dans la même approche, c'est ultra direct. Il y a une vraie, vraie ambiance ultra malsaine qui se dégage de cet album. Et je trouve que déjà, sur celui-là en particulier, on a le début de cette intelligence au niveau de la guitare. Il y a vraiment des super bonnes idées au niveau de la lead, et même au niveau rythmique, mais particulièrement au niveau de la lead. Il y a vraiment beaucoup d'intelligence dans la composition, et on sent que c'est un groupe qui peut proposer plein de choses parce que c'est pas chiant ce qu'ils proposent au niveau de la guitare et c'est pas du tout une répétition de ce qu'il y a eu sur l'album précédent.
1: C'est hyper raffiné, il y a une dimension un peu heavy, enfin heavy,
0: raffiné le mot.
1: Proportion gardée bien évidemment et des mélodies très entêtantes en fait justement et très variées, très enrichies.
0: Tout à fait. Et donc en 99, Failures for Gods. Pour moi, la meilleure version de ce qu'ils ont proposé dans cette première partie de leur carrière, donc ce death extrêmement crado, là c'est froid, c'est violent, c'est radical musicalement, c'est vraiment sans fioriture. Encore une fois, c'est intelligent, mais ça en fait pas des caisses, c'est vraiment là pour te rouler dessus, tu parlais de rouleau compresseur, mais dans cet album, avec une dimension sombre et malade qui apparaît dedans, et moi j'ai trouvé vraiment cet album très intéressant. En 2000, Close to a World Below, on entre dans le 21e siècle, un album avec un enregistrement qui est beaucoup plus massif, un album qui est d'une violence ultra rare dans ce qu'ils ont proposé, et il est ultra méchant comme album. Et ouais, c'est porté par cette production massive, et là, cet aspect rouleau compresseur, il est transcendé.
1: Il y a un gap qui est franchi avec cet album, de toute façon.
0: C'est ça. Et vraiment, je l'ai vraiment adoré, cet album. J'ai beaucoup aimé le précédent, mais celui-ci, il m'a vraiment, vraiment parlé. Et on me fait signe qu'on va se balancer un petit morceau, l'histoire de faire une pause.
1: Exactement. Tu as choisi un extrait, du coup, de l'album Failures for Gods.
0: Ouais, c'est ça. No Jesus, No Beast. Un morceau que j'ai vraiment adoré sur l'album. Et bah voilà, c'est pour vous faire sentir un petit peu ce qui clôture ce que je vais nommer la première partie, la première ère du groupe.
1: Et c'était ce qui faisait les heures... Les premières heures glorieuses du label américain Metal Blade, bien évidemment. Immolation, premier break musical, c'est parti.

0: Voilà, Immolation, No Jesus, No Beast, extrait de l'album Failures for Gods, qui était sorti en 99. On continue.
1: Le tour de la discographie.
0: Voilà, éplucher la disco de Immolation. 12 albums en bientôt 40 ans de carrière. Il y a de quoi se dire.
1: 2002, donc, Unholy Cult. Un album réussi, mais je trouve qu'il va rester dans l'ombre du précédent, globalement, même s'il y a des bonnes choses dedans. Cet album sorti par un autre groupe, ça devient un monument. C'est pas le problème, mais là, voilà, dans l'ombre de...
0: On dirait pas un phase B de Immolation, mais ouais, dans l'ombre, voilà, occulté par son prédécesseur.
1: Complètement. Donc voilà, le groupe se fait concurrence à lui-même, on va dire, sur cet album. En tout cas, dans mon cœur, l'album n'est pas ressorti par rapport à ce qui est sorti avant. 2005, Harnessing Green, un album qui, je trouve, manque de relief, personnellement. J'ai pas accroché, ça reste loin d'être mauvais, mais j'ai trouvé le groupe un petit peu en autopilote sur cet album, et moi, ça m'a pas transcendé du tout.
0: C'est l'album vraiment qui m'a fait me consacrer, m'intéresser de très très près à Immolation. Et c'est intéressant ce que toi, dans ton ressenti, le côté assez linéaire, moi je vois ça comme une lente asphyxie tout au long de l'album. Et pour moi, le titre, on en parlait justement il y a quelques émissions avec Annonen Fieber, qui est une machine à tube du métal extrême. Pour moi, le morceau Swarm of Terror, c'est un tube. Du death metal et dans le genre vraiment implacable. La batterie, elle est étouffante. C'est pas un blast permanent comme on peut retrouver sur certains autres groupes. C'est juste la prod, elle est ultra mouse. Et ouais, Ross Dolan, cette espèce de putain de voix d'outre-tombe. Et pour moi, le Harnessing Green, c'est au coude à coude avec un autre album sorti quelques années plus tard, c'est un des tout meilleurs de Immolation.
1: Ouais, tu vois, moi vraiment sur cet album-là, j'ai vraiment pas accroché plus que ça.
0: Ah, pour moi, c'est voilà, tu te fais attraper à la gorge sur le premier titre et t'as les mains qui se resserrent progressivement tout au long de l'écoute.
1: Ouais, et tu vois, je pense que c'est l'album qui moi m'a le moins marqué de toute la discographie du groupe. Mais toi, tu vois, t'as commencé peut-être avec,
0: à me plonger dedans. Et puis c'est sur cette tournée-là que je les ai vus pour la toute première fois en live en 2007. Où j'ai pris une tatane énorme. C'était la 2007 Hellfest avec Immolation, notamment Cannibal, Dying Fetus, etc. Énorme programmation death metal, bien qualitative, dans des conditions infectes, et c'était très chic.
1: Eh bien, tu parles de 2007, on arrive en 2007 justement avec Shadows in the Light, un album qui n'est pas forcément le plus marquant de la discographie, mais je trouve qu'il y a des bonnes idées dedans, il y a pas mal de morceaux à sauver, et il est particulièrement porté par une production qui est vraiment ultra massive, bien lourde comme il faut. Il y a encore un gap d'enregistrement qui est fait à ce niveau-là.
0: Ah, pardon, parce qu'on en a parlé en off, et là, en fait, c'est la période où ils sont arrivés sur le label français Listenable Records.
1: Ouais, et ben en tout cas, ouais, au niveau de la prod, il y a vraiment un gros gap de qualité. Mais pour moi, cet album, encore une fois, il est écrasé par le suivant en 2010, Majesty and Decay. Toujours une production ultra réussie comme le précédent, mais je pense sans aucun doute le meilleur album de cette seconde période du groupe. Avec des morceaux qui sont écrasants, mais c'est sans répit vraiment ce qui est proposé.
0: Ouais, exactement. Pour le coup, moi, c'est l'album qui se tire la bourre avec Harnessing Green. On va dire que sa dimension encore mieux produite, justement. On se fait délicieuse. Voilà, autant le Harnessing Green, on se fait stranguler délicatement. Là, on est juste en train de se faire couler dans une chape de ciment et avec le sourire. L'album, il est froid, il est puissant. Le riffing, il est faussement mélodique, parce que il y a des morceaux, ça reste en tête, et cette batterie qui tambourine, et c'est hyper soigné, hyper précis.
1: Tu sais que ça fait, j'ai eu plusieurs fois dans mon écriture pour préparer le mot mélodique qui est venu, et j'ai dit non, c'est pas mélodique.
0: Il y a une forme de tricherie sur le riffing extrêmement riche.
1: Ouais, complètement. Et du coup, on arrive en 2013, Kingdom of Conspiracy, toujours la même qualité. Moins marquant que son prédécesseur, pas forcément l'album que je vais réécouter, mais voilà.
0: C'est con pour Immolation, hein. Tous les 3-4 albums, ils sortent un putain d'album incroyable, et les 2-3 qui suivent, c'est pas mauvais, mais en deçà.
1: Pour résumer, hein, la discographie, elle est sans faute dans ce qu'il propose. Il y a tellement de... Ce qu'il y a, c'est qu'il y a tellement des albums qui sont bangers, qui sont vraiment au-dessus de la masse, que forcément, on doit juger les variations qu'il y a entre les albums, mais globalement, le groupe, il a une discographie qui est impeccable et quasiment sans faute. Enfin, qui est sans faute.
0: Et les Presta Live sont du même acabit.
1: 2017, on enchaîne avec Atonement. Le groupe, il change un petit peu de ton à ce niveau-là, je trouve. Un enregistrement qui est moins puissant, moins massif. Les compositions respirent un peu plus. Alors, toute proportion gardée, encore une fois. Mais je me suis un petit peu fait chier sur cet album. J'ai pas forcément accroché dessus. J'aime bien souvent les groupes qui arrivent à ralentir le tempo et qui arrivent à proposer des trucs avec des ambiances un petit peu... Voilà, des groupes surtout qui ont une discographie comme ça avant, qui ralentissent le tempo pour proposer autre chose, mais là, ça a pas matché pour moi. Je te donne le micro si...
0: Je sais pas, au niveau du timing, est-ce qu'on s'écouterait pas du coup un titre de Majesty and Decay ? Parce qu'après, il te reste combien d'albums ?
1: Ouais, on termine comme ça. On
0: se fera une doublette Immolation.
1: 2022, Act of God, un album qui est bien plus sombre que le précédent, assez oppressant dans ce qu'il est proposé, mais j'ai trouvé globalement très très cool. Je note surtout que, comme je le disais, c'est une discographie qui est sans erreur jusqu'en 2022. J'ai plus aimé certains albums, d'autres moins, mais globalement, la discographie, elle est incroyable du groupe. Et on va s'écouter un petit morceau d'un des albums que j'ai préféré. Donc, Majesty and Decay, le morceau The Purge, c'est toi qui l'as choisi.
0: Mais bonne écoute, mes bien chères auditrices et auditeurs!

0: Ouh là là là là, c'était savoureux.
1: C'était savoureux et puis c'était plein de délicatesse en plus. Et donc on arrive sur ce nouvel album, Descent, qui vient de sortir. Un album qui, comme le précédent, est accompagné d'une peinture magnifique, signée de la main de l'extrêmement talentueux israélien Eliran Cantor. Un style qu'on va classer néo-romantique, je vois que ça comme mot pour le décrire. Il y a des influences un peu de dark fantasy de temps en temps dans son travail, surtout sur cet album-là, où il y a un côté angélique, déstructuré et pourrissant, d'autant plus même encore sur l'album précédent. Je trouve qu'il a un style qui est parfait pour accompagner la musique de Immolation sur cet album, et je trouve que d'autant plus avec une approche biblique ou pseudo-biblique, le travail il est vraiment grandiose dans ce qui est proposé. Donc vraiment, Eliran Cantor, c'est toujours superbe hein, ce qu'il propose. Allez, jetez un œil à ses œuvres, ça vaut vraiment le détour. Côté musique, on garde cette approche un petit peu sombre de Acts of Gods, mais en ultra écrasant. Justement, l'album trouve, je trouve, l'équilibre de ce rouleau compresseur qui fait la marque de fabrique de Immolation et une approche plus sombre, plus obscure qui est proposée ici. C'est toujours proposé intelligemment, et je retire le mot intelligent, parce que c'est pas de l'intelligence dans ce qui est proposé, c'est juste réfléchi, c'est pensé, construit. Est-ce que c'est la musique intelligente? Non, clairement pas, c'est fait pour t'écraser, te rouler dessus, mais c'est super bien pensé ce qui est proposé, et t'en prends pendant 40 minutes, c'est riche, c'est plein de bonnes idées, t'as de la variété dans ton écoute, c'est pas chiant du tout à écouter. Et bah, ce nouvel album, c'est une critique que je peux faire sur l'ensemble de la discographie d'Immolation. C'est pas chiant à écouter comme musique. C'est vraiment, ça tourne jamais en rond. C'est jamais dans la facilité. Même si, encore une fois, il y a forcément des morceaux qui sont moins intéressants que d'autres, mais c'est jamais proposé dans la facilité. Et c'est assez remarquable ce qui est proposé encore une fois après 38 ans de carrière que le groupe nous propose ici. Musique qui parfois écrasante, massive, parfois sombre, malade, rampante, et parfois ultra frontale et violente. T'as quelque chose qui se dégage systématiquement dedans. Et voilà, j'avais jamais vraiment écouté la discographie du groupe comme ça. Là, je l'ai vraiment poncé et gratté en faisant ce focus. Et putain, c'est vraiment, vraiment sans faute, quoi. Immolation, allez écouter tout ce que vous pouvez du groupe parce que vraiment, ça vaut le détour. Chaque album, il a ses qualités et enfin, c'est grandiose et ultra remarquable comme histoire de groupe.
0: Je oui,
1: Voilà.
0: je tout à fait. C'est ouais, encore une fois une pierre emblématique, une formation incontournable du death metal international, du death metal américain, du New York death metal, si on veut être encore plus exact. Et ça fait partie de ces groupes qui, année après année, flirtent avec l'excellence. L'excellence a été atteinte à au moins 3 ou 4 reprises. Après, encore une fois, c'est une affaire de goût, de ressenti. Et Immolation, vraiment, vivez l'expérience live. C'est extraordinaire. Et les mecs, t'as l'impression qu'ils sont sans âge.
1: Ouais, alors que.
0: Tellement c'est l'endurance. Les mecs, ils balancent des sets de 50-55 minutes. Et puis, ils sont heureux d'être là. Enfin, Ross Dolan, c'est un titan hein, derrière son pied de micro et son énorme basse avec
2: Bah,
0: son
2: et puis
0: immense crinière.
2: le guitariste Robert Vigna qui est. Pareil, tu le vois, il s'éclate en fait sur
0: Et
2: scène. Il.
0: il y a beaucoup de complicité entre eux, alors que ouais, pour certains, ça fait 30 ans qu'ils jouent ensemble. Et ils ont plaisir à être là à chaque fois. Alors qu'ils s'enquillent des tournées où ça rigole zéro depuis ouais, plus de 30 ans, quoi. On clôture avec un dernier extrait pour Immolation, donc.
1: Ah, du coup, un extrait du nouvel album. Le morceau, c'est Adversary. C'est, je pense, le meilleur morceau de l'album. C'est le morceau qui a été poussé en promo, qui a eu le droit à son clip et tout ça. Donc voilà. Mais c'est le petit plus de l'album, même si la totalité est vraiment géniale.
0: Immolation, c'est parti.

0: 20h51 à la pendule de Radio Béton, on a bientôt clôturé la première heure de l'émission de ce soir. Il nous reste une heure et demie à peu près à passer ensemble. Une émission en direct. Et c'est une première dans l'émission de ce soir. Un peu plus tôt dans la semaine, on a pris le temps autour d'une discussion sur Discord. D'une interview avec Emile, chanteur de Beyond the Sticks, le groupe de hardcore tourangeau, qui sort son quatrième album ce vendredi, le 8 mai, et qui sera en concert à la salle du Nouvel Atrium de Saint-Avertin ce samedi, le 9 mai, en compagnie de Six Gromate, formation de hardcore française, en compagnie de Final Showdown, le groupe de deathcore tourangeau qui fera l'occasion de cette soirée son dernier concert, The Scumbags également, groupe de death tourangeau qui fait son dernier concert également ce samedi, Fatal Move, groupe de hardcore belge, et donc Beyond the Sticks qui célébrera la sortie de son quatrième album studio. Donc, pour marquer un peu ce double événement, on s'est retrouvé, comme je disais, autour d'une discussion sur Discord, et Sylvain a fait un gros travail d'editing pour rendre une partie de cette interview diffusable. À noter que l'intégralité de l'interview est déjà dispo.
1: Non, on va mettre en ligne du coup après. Là, c'est vraiment en exclu ce soir. Puis parce que de base, on devait recevoir Emile dans l'émission. Ça aurait été encore plus cool. Pour un direct, hein, d'en profiter. Et l'interview fait une petite heure. Donc, on va en diffuser au total une bonne moitié. Donc, la première partie, là, ça évoque notamment un petit peu les influences qu'il y a eu pour le nouvel album. C'est surtout présenter le premier single, donc le morceau qu'on va s'écouter juste après, Dust Off. Et à cette occasion-là, Emile évoque notamment le militantisme du groupe.
0: Voilà. Et l'engagement au sein de la formation. Dust Off, extrait de l'album Divide, prévu donc le 8 mai. Et Dust Off, c'est un extrait, c'est le premier extrait que le groupe a poussé en avant il y a une paire de semaines. C'est parti. Donc vous avez quelques minutes d'interview, puis le titre de Beyond the Sticks. Let's go.
2: Comment tu qualifierais, on va teaser un petit peu la deuxième partie de l'interview, comment tu qualifierais les inspirations de ce quatrième album?
3: En fait, alors moi, pour parler de soi, c'est peut-être des fois plus simple de prendre la parole des autres. Dan, qui était aux commandes de l'enregistrement de cet album, lui disait en anglais, mais je vais le dire en français, que pour lui, S'entend, c'était un album metal hardcore, et pour lui, Divide ou Divide, je ne sais pas comment les gens veulent le prononcer, à eux de se l'approprier, c'est plutôt un album hardcore metal. Et j'aurais plutôt tendance à le rejoindre sur son appréciation. Après, en termes d'influence, c'est toujours très compliqué parce que en vérité, tu vois, là où toi, par exemple, sur Stigma, tu avais ressenti du Get the Shot, Victor, lui, écoutait plus du Sorn Enemy, tu vois.
2: Non, sur Sentence.
3: Pour Stigma, non, pour Sentence, on était plutôt sur des trucs un peu plus métal, parce que Arnaud était très, était très métal. Lui, c'est un grand fan de Gojira, donc c'est vrai qu'on a surabusé des tapis doubles. Et puis en même temps, Adrien, qui est un grand fan de Chimera aussi, forcément, là, ils étaient faits pour s'entendre, les deux. Donc, ça allait de pair. Là, c'est vrai que David a quasiment composé, je dirais bien 80% de l'album. Donc c'est vrai que les influences étaient peut-être un peu plus bas du front. Et puis en même temps, parce qu'aussi, c'est des choses qu'on avait envie de partager aussi. On se rend compte de ce qu'on aime aussi partager en live. Et voilà, il y avait aussi une volonté que ça groove peut-être aussi davantage.
2: Alors pour reparler du Sentence qui était sorti il y a 4 ans, les premières appréciations dont j'avais pu faire part à ce moment-là, c'était quoi là le reproche sur les deux précédents albums, c'était putain mais les breaks on les sent arriver mais ils sont pas lâchés. Là sur Sentence les breaks étaient lâchés, on avait des séquences dévastatrices, beaucoup de groove, ton chant avait pris une autre dimension, un peu moins criarde, beaucoup plus hargneuse, agressive, et du coup moi j'étais resté sur cet avis de ça y est, les choses sérieuses commencent pour de vrai pour Beyond the Sticks avec ce troisième album, et là voilà, quand j'ai vu que ça commençait à gigoter pour préparer un quatrième album, j'étais très curieux de voir l'évolution qui allait en découler. Cet album, je n'ai pas du tout, comme on en avait parlé un peu en off, je n'ai pas du tout écouté les extraits qui ont été sortis ponctuellement. J'ai attendu que tu me permettes de l'écouter en intégralité. Et quand j'ai fait lecture, je suis donc tombé d'entrée de jeu sur le premier morceau que vous avez diffusé, qui n'est autre que le titre de l'album Dust Off.
3: Ouais.
2: Tu disais, là, avec cet album, pour un public averti, tu serais du genre à rentrer direct, à prendre un carton rouge en deux minutes avec un gros tacle.
3: Ouais.
2: Je crois que ça doit faire entre 15 et 20 secondes sur ce morceau, donc l'ouverture de l'album, je le rappelle, avant d'avoir envie de prendre un tacle à la gorge, parce qu'on a un espèce de call break super bien loti, après 20 secondes de ce titre d'ouverture. Donc effectivement, on a envie d'agresser les gens qui nous entourent dès le tout début du premier morceau d'ouverture de cet album. Ce qui annonce du coup des choses très très bonnes pour la suite, ce qu'on peut estimer à ce moment-là. Je propose qu'on se fasse une première pause d'illustration musicale avec Dust Off, du coup le premier morceau que vous avez diffusé. Est-ce que tu peux présenter un petit peu ce titre et pourquoi l'avoir mis en ouverture de l'album ?
3: Alors déjà, à la base, moi je ne voulais pas le mettre en premier titre de l'album déjà. Il y a eu beaucoup de discussions hein, sur la composition de cet album. Pour moi, ça me paraissait un petit peu délicat de partir sur un featuring. Et puis, bah, forcément, mon cher Adrien a sorti un peu l'argument majeur. C'est, Emile, tu sais que l'album que tu préfères de The Acacia Strain, il commence par un featuring. Et alors là, là je ne m'attendais pas à cet argument. J'ai fait, c'est bon. Validé. J'avais pas de contre-argument possible. C'est vrai que c'est un titre punch. C'est un feat avec Okan Deniz, le chanteur d'I Am Revenge, qui est même devenu un ami. Et un titre complètement antifa, antiraciste, genre d'hymne qu'on avait peut-être, mais pas aussi explicite. Et voilà, on vit dans un monde où certains ne se privent plus pour dire haut et fort ce qu'ils pensent ou est-ce qu'ils taisaient peut-être de l'altérité d'une manière générale. Ben moi, je vois pas pourquoi je prendrais des pincettes pour dire ce que je pense, non pas d'eux, mais ce que je pense de leur pensée, en fait, véritablement. Et que ça n'a jamais rien construit, en tout cas, jusqu'à preuve du contraire. Je suis pas persuadé qu'on construise en opposition des autres. Je pense qu'on construit avec les autres, avec nos différences. Et je pense que c'est notre plus grande chance, comme je l'avais déjà répété par le passé. Donc voilà un petit peu l'histoire de ce titre. Et puis, ce titre sur lequel on s'ouvre l'album, finalement.
2: Voilà. On ouvre avec Dust Off, qui est un feat avec le chanteur de I Am Revenge. Et du coup, là, c'est la première pause d'illustration musicale dans cette interview de ce soir. Pour rappel, vous êtes à l'écoute d'Elbanger sur les ondes du 93.6. Et on est avec Emile de Riposte qui vient nous présenter Divide. À chacun, ça me rappelle les interviews avec Dr. Fish, Aspido Kellon ou Aspido Chelon pour la nouvelle album. Bref, pause musicale, on se retrouve juste après.

0: Voilà, donc première partie de l'interview de Emile qu'on a enregistrée un peu plus tôt dans la semaine. Dans la semaine, pardon, c'est un groupe à semelle, mais dans la semaine. La deuxième partie de l'interview, pareil, toujours quelques minutes, puis un extrait. Là, on a eu l'occasion d'aborder bah, les mouvements au sein du line-up et l'aventure, on va pas dire les mésaventures, quoique des mésaventures ont conduit le groupe à une aventure pour un enregistrement aux Pays-Bas avec Dan Nieber de Hauser, au passage, excellent groupe de hardcore hollandais, n'hésitez pas à y prêter une oreille dans la foulée. Et pour illustrer musicalement cette deuxième partie d'interview, on s'écoutera le titre Deadlock. Alors, moi j'ai appelé ça Deadlock 5, c'est Deadlock V apparemment. Et ce second extrait a été clippé. Donc pareil, voilà, prêtez-vous au jeu de l'écoute un peu plus poussé avec cette deuxième partie de l'interview de Emile pour Beyond the Sticks.
1: Parle-nous un petit peu de la partie pré-gestation de cet album, avec déjà l'arrivée d'un nouveau membre, comme tu disais, voilà, vous avez la malédiction des gratteux, plus précisément des gratteux leads. Quatrième album, nouveau gratteux lead. Est-ce que tu peux un peu nous présenter le bonhomme?
2: Ouais, bah Guillaume, donc Guillaume, il est luthier, en fait, donc sur Nantes. Donc c'est vrai que ça fait un peu de route. Vu qu'on est maintenant, on répète entre Nantes et Tours, finalement. Ça tombait presque sous le sens. Guillaume, bah, il nous a fait, je dirais, le plaisir de rejoindre l'aventure vraiment en cours de route. Hein, parce que, bah, comme je te disais, David a composé 80% de l'album, mais c'est que c'est un petit peu par défaut. Parce que donc Arnaud a quitté l'aventure, notre précédent guitariste a quitté l'aventure. Je crois que c'était en mars. Du coup de l'année passée. Donc Guillaume, lui, a dû arriver mi-avril, début mai. Il a dû intégrer du coup très rapidement un nouveau set, plus du coup des nouveaux titres sur lesquels essayer de rajouter sa patte sans dénaturer, je dirais, l'ossature qu'avait composé David. Parce que bah, c'est vrai qu'aussi dans cette phase d'audition de nouveaux guitaristes, l'idée c'était de pouvoir trouver quelqu'un qui pouvait trouver sa place sans dénaturer, sans chercher à trop dénaturer, je dirais, ce qui avait déjà été écrit.
1: Ouais, tout le travail fait précédemment. Ouais.
2: Ouais, et l'esprit du groupe. Donc voilà, franchement, ça a été une période assez compliquée pour nous parce que. En fait, suite au départ de Arnaud, pour les raisons qu'il a exposées sur les réseaux sociaux, on s'est retrouvé partagé sur l'idée de continuer à 4 ou de continuer à 5. Bon, voilà. On a fait le choix.
1: Anticipé ma question, du coup, voilà, effectivement, par rapport au fait que David avait composé beaucoup, c'était voilà. Ouais. Est-ce qu'à un moment vous vous êtes dit bon, en fait, on continue à 4? Ok, ouais, c'est quelque chose qui avait été potentiellement
2: la question
1: envisagé.
2: S'est posée. Okay. La question s'est posée, mais en fait, comment dire, il aurait fallu révolutionner aussi un petit peu la manière de notre équipement sur scène, notre manière de penser aussi, le son. Pour moi, jouer avec une nappe ou une doublure de guitare lead, c'était impossible, pour Adrien aussi. Et il se trouve quand même que lors des auditions, on a eu quand même aussi plusieurs très bons guitaristes et je tiens à tous les remercier en tout cas du temps prendre pour notre groupe, pour le projet, parce que enfin voilà, pour le coup, on n'a pas été pris pour des idiots et ça fait plaisir d'une certaine manière quand même d'être pris au sérieux. Et il y a eu une deuxième déconvenue, c'est que on était censé aller enregistrer au Canada. Et pour des raisons, je dirais, managériales, vous comprendrez ce que vous voulez à travers ça, on a dû faire marche arrière, parce qu'on était dans l'incapacité, un mois avant d'aller enregistrer, d'avoir des confirmations qui, en tout cas, je vais parler seulement pour moi, mais enfin, la majorité du groupe, pour pas dire l'intégralité, était d'accord, nous paraissait indispensable, à savoir comment allait se passer l'enregistrement, où il allait se passer, enfin, des questions aussi financières qui sont font partie intégrante du processus d'enregistrement. Voilà. Et pour moi, un processus d'enregistrement, c'est quelque chose qui t'engage financièrement, d'accord? C'est quelque chose qui t'engage humainement et artistiquement. Et aller au Canada juste pour trouver de l'artistique, c'était pas quelque chose de pas quelque chose de possible dans les conditions où on nous l'a proposé. Voilà, pour faire court. Et donc,
0: OK.
2: il s'est engagé. C'est pour ça, quand je te parle d'épreuves qui peuvent s'apparenter au triathlon, voire à l'heptathlon, en plus de ça, il a fallu, du coup, trouver quelqu'un en capacité de vouloir prendre au vol le bébé Beyond, sachant qu'on avait plus ou moins des touches déjà de label, sachant qu'on avait un timing très serré pour la sortie de l'album, parce que ça faisait. En vérité, on aurait dû l'enregistrer plus tôt. Mais en fait, pour des raisons de date, et dont beaucoup de groupes, je pense, que beaucoup de groupes nous envieraient, on n'a pas pu le faire, parce qu'en vérité, nous, on ne sait pas faire deux choses en même temps. Enfin, voilà, on ne sait pas jouer et composer. Enfin, c'est juste qu'on a essayé. Mais en fait, si tu veux marquer une scission entre ton son du moment et le son d'après, sauf si c'est une personne qui compose tout, c'est possible. Alors, tu me diras, je t'ai dit que David a composé 80%. D'accord. Mais quand il a composé 80%, nous, par contre, on a tous participé à 100% sur ces 80%. Et finalement, ces 80% ont été modulés par les quatre autres membres du groupe que nous sommes. Et donc, voilà, c'est non pas pour, je dirais, sous-estimer tout le travail qui a été effectué par David, mais par contre, il y a eu un travail de composition, de recomposition, de décomposition commun par l'ensemble du groupe, qui a fait que on s'est retrouvé à partir en studio avec 11 titres, qu'on en a enregistré 10, qu'en studio, donc on s'est retrouvé à partir en Hollande, finalement, à la place de pouvoir partir au Canada, qu'on a eu la chance, la grande chance, et vraiment, je pense que j'aurais jamais assez de mots pour le remercier, de rencontrer Dan, donc qui est bon, pas un inconnu, alors sauf pour enfin, je dirais, pas un inconnu pour ceux qui sont dans un petit peu dans le milieu, parce que bon, donc lui n'avait enregistré aucun groupe étranger au Benelux avant nous. On était le premier groupe, je dirais,
0: C'est une grande première.
2: extra néerlandais, parce que bon, si on compte les Flamands comme des Néerlandais, bien sûr, j'entends. Du coup,
0: Où tu vas fâcher du monde?
2: oui. Et ancien membre de Hauser, ça on l'a découvert, on savait qu'il avait enregistré Hauser, pour nous c'était, enfin c'est, on était très très satisfait du son qu'il avait effectué sur les deux premiers albums de Hauser, et c'est vrai que c'était pour ça qu'on allait chercher, et il avait une fenêtre de tir, et nous on s'est adapté à sa fenêtre de tir. On avait l'équivalent de
0: D'accord,
2: deux
0: ça colle.
2: on avait l'équivalent d'un peu plus de 2 semaines, ou à peu plus, ouais, de 2 semaines pour enregistrer. Et du coup, bah c'est ce qu'on a fait. Et une autre méthodologie, une autre approche, un humanisme et une sympathie hors pair, mais un professionnalisme, je dirais, et un perfectionnisme à toute épreuve, parce qu'on a enregistré avec quelqu'un qui touche à tout. C'est la première fois, moi en tout cas, que j'enregistre avec quelqu'un qui vient prendre mon micro et qui me dit, c'est comme ça. Ah, d'accord. Ok,
0: Ouais,
2: voilà.
0: autant de polyvalence et de maîtrise. Ok.
2: Ah bah il prenait tous les instruments.
0: Ah,
2: Tous les instruments.
0: si c'est pas abusif, hein, c'est bien. Ok.
2: Bah non, non, non, non, non. Alors non, c'est
0: Ok.
2: vrai que c'est quelqu'un qui nous a toujours proposé plein de choses, et c'est quelqu'un qui nous a toujours dit, si vous n'aimez pas, vous ne gardez pas. Et il a toujours entendu les choses, et ça, c'était vraiment un vrai travail d'équipe, et on a pu aussi entendre des choses, parce qu'il y a des titres qui ont été remodelés. Il y a 3 titres qui ont été remodelés, dont un réenregistré à 50% durant le studio. Je te raconte pas la gueule que je faisais quand je me suis dit, oh là là, putain, qu'est-ce que vont devenir mes paroles? Et puis également, bah, 2 titres où il y a quasiment 20-25% du titre qui a évolué, en passant bien sûr tous les détails à côté, parce que bah, c'est quelqu'un qui a une super oreille, qui a vraiment une super sensibilité, et c'est vrai que waouh, enfin, C'est un vrai travail, hein. Moi, c'est ma première véritable expérience de studio. Il faut attendre quasiment 15 ans de groupe pour ça. Et quelle rencontre et quel travail. Enfin, franchement, moi, je suis vraiment aux anges et je serais même pas surpris que si le cinquième album il y a, un jour, on retourne mettre une pièce avec lui pour encore essayer de se dépasser parce que c'est quelqu'un qui s'est vraiment investi dans le
1: Ouais,
2: processus
1: qui
2: et qui
1: donne
2: nous
1: cette envie.
2: ouais ouais ouais et qui nous avait dit dès le début, moi je vous préviens, je suis pas un pouce-bouton, moi je suis là pour vraiment accompagner le projet de A à Z,
1: Ouais,
2: alors
1: vivre l'enregistrement à fond, quoi. Ok.
2: Exactement.
1: On se fait un deuxième break musical et après voilà, on se retrouve pour la troisième et dernière partie de cette interview avec toi, Emile, pour
2: Yes.
1: nous parler de ce Divide, quatrième album de Beyond the Sticks. On s'écoute le titre Deadlock 5, qui est l'avant-dernier morceau de l'album, et après l'avoir écouté, on en parle un petit peu. C'est parti.

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1: Voilà, c'était la fin de la deuxième partie de l'interview de Emile pour Beyond the Six et donc la sortie de leur quatrième album Divide. Voilà, je viens de ruiner la bonne du micro, c'est parfait. Et donc on va s'écouter la troisième et dernière partie de cette interview où là on a eu l'occasion de creuser un petit peu plus l'histoire des thématiques abordées sur cet album. Et voilà, l'avenir du groupe, la continuer, donc parler de cette date du samedi 9 mai, nouvel atrium de Saint-Avertin. Et bah voilà, le groupe nous a permis de choisir un titre en exclus, parce que voilà, j'ai reçu l'album quelques jours avant l'interview, pour l'écouter, me faire mon idée, etc. Et très très bon titre. Et très très bon titre au pluriel. Et du coup, voilà, l'occasion d'extraire un morceau, j'ai choisi le titre Flower Violence, parce que, voilà, moi j'y ai vu un pont avec Stick to Your Guns, c'est leur dernier album, voilà, comme vous l'entendez dans l'interview, Keep Planting Flowers, Stick to Your Guns qui était la tête d'affiche du dernier Ripfest. Et sur ce titre, on retrouve l'ex-chanteuse de Sisterhood Issues, vieille formation Tourangelle, et voilà, la chanteuse a repris le micro à cette occasion. Et puis voilà, ça permettra donc de clôturer l'interview de Beyond the Sticks. C'est parti.
2: On vient de s'écouter Deadlock 5, le second extrait que vous avez mis en ligne, assorti d'un clip. Pourquoi avoir choisi de diffuser en deuxième titre le 9e morceau d'un album? C'est pas banal. À 9e et au passage à avant-dernier.
3: Bah ouais, c'est la première fois, tu vois, qu'on nous pose cette question. C'est quelque chose qu'on avait plus ou moins déjà fait sur Stigma, avec la, si je dis pas de bêtises, Walls, qui ne fait pas partie de la première face du vinyle. Pourquoi ? Bah en fait, disons que il avait été choisi comme single presque avant son positionnement. Il y a toujours des questionnements dans le groupe. Moi, c'est vrai que ça me paraissait peut-être un petit peu ambitieux, mais c'est un titre qu'on avait vraiment envie de mettre comme single. Et c'est par contre un titre qu'on n'imaginait pas dans la face A, parce qu'il y a aussi un côté un peu réponse avec Never Ending War, notamment en termes de thématique. Et j'avais pas, pour ma part, envie qu'on ait une face A qui ne parle que de la guerre et ses méfaits, même si Deadlock V n'a pas vocation à être un Never Ending War bis, mais traite quand même la dimension thématique de la vengeance, notamment à travers le prisme de l'ego, notamment sur tout ce qui se passe en Mésopotamie, pour ne pas citer Gaza, Liban, Syrie, Israël, et c'était un petit peu l'idée, en tout cas, de pouvoir aborder ces questions-là sans prétention historienne, mais en tout cas une dimension humaniste, pacifiste, de personnes qui s'interrogent fortement sur le silence international peut régner autour de champs de ruines provoqués par un État qui a tellement subi par le passé et qui fait tellement subir aujourd'hui. Voilà, c'est quelque chose d'interpellant. On parle des violeurs, violés. Est-ce qu'on parlera un jour des agressés, agresseurs ? Je sais pas. Mais en tout cas,
4: des génocidés, génocideurs. On peut employer certains termes complètement
3: appropriés. Voilà.
4: C'est une radio libre. On n'a aucun contrôle d'État sur le sujet. Parce que tu parles d'un silence international, c'est pire qu'un silence international. C'est un parti pris pour cet État agresseur. Ça, après, nous, on n'est pas là pour se lancer dans un débat géopolitique, mais,
3: non, mais
4: je vois l'idée. Ouais.
3: Nous, on a un titre qui s'est complètement fait striker au niveau médiatique. Donc, c'est vrai que c'était un pari risqué, mais un pari assumé. Voilà, quand tu vois que Metal Hammer Espagne partage ton clip et que 90% des autres médias refusent de le diffuser et que même tu reçois pour certains des messages d'insultes, c'est arrivé une fois en tout cas pour un webzine suisse pro-Poutine. J'ai halluciné ce que je lisais, j'ai pas répondu, mais c'est vrai que bon, c'est assez interpellant quand même de voir ce que peut générer, ce que peuvent générer certaines thématiques. Voilà, tout simplement.
4: Très bien. Divide, le nom de ce quatrième album, quelle symbolique ou quelle signification derrière ce titre d'album?
3: Eh ben, ni plus ni moins que, je dirais, celle d'un monde on ne peut plus polariser. C'est vrai que moi, je tenais à prendre une figure véritablement orientale parce qu'en fait, on a tendance toujours, on a toujours eu tendance à regarder vers l'ouest. En tout cas, moi, en tout cas, je trouvais qu'on, voilà, c'était l'Amérique, et je trouve qu'on regarde tellement peu l'Afrique et même, je dirais, l'Asie et l'Océanie de manière générale. Il me paraissait important de tourner le regard vers celle-ci. Et Divide, en fait, n'a vocation qu'à mettre, je dirais, en exergue le prisme existant entre des choses que tout, enfin des gens que tout oppose, mais que tout a toujours opposé, mais qui avant arrivaient à composer avec, mais qui finalement n'arrivent plus à composer, à faire avec à l'heure actuelle. Voilà, on a toujours eu autour de nous des gens d'avis politiques distincts, de conditions sociales distinctes, mais on vit dans un monde à l'heure actuelle, j'ai l'impression, où tout nous oppose et on tend à accentuer davantage les forces qui nous opposent, ce qui je trouve particulièrement dangereux parce qu'on est d'autant plus propice à la manipulation dans ce genre de situation. Et il ne faut pas oublier, comme je disais tout à l'heure, que c'est l'altérité qui fait notre force, c'est l'altérité qui fait notre richesse, et que finalement, c'est pas en composant des nations de personnes identiques à la pensée stérile qu'on arrivera en tout cas à tirer vers le haut quelque chose qui peut faire société ou peut-être civilisation, je ne sais pas. Mais beaucoup de personnes se laissent totalement dompter, pour pas dire, je pense, lobotomiser

0: J'ai envie de dire. Et je trouve ça terrible de vivre dans un monde où des vieux cons milliardaires font la pluie et le beau temps, et où beaucoup de gens aussi se détournent de la politique. Je comprends la déception qu'elles peuvent en avoir, mais n'oublions pas, jusqu'à preuve du contraire, que c'est encore nos bulletins qui élisent des gens et que bah, même si ça change peut-être pas grand-chose, ça peut peut-être permettre de limiter certaines choses. Et le fait d'être parent aussi, doublement depuis quelques mois, m'oblige à penser peut-être les choses de manière plus posée, plus sage. Et cet album, sans aucune, je dirais, pensée moralisatrice, à l'optique en tout cas, de permettre de, voilà, de penser les choses de manière certes peut-être frontale, mais de te laisser le temps de penser finalement les choses, de peut-être pas les subir autant qu'on les subit, même si finalement c'est un brûlot de 25 minutes qui t'en fout peut-être autant ou plus. Une journée de nouvelles, mais bon, voilà, c'est un peu de l'ultra-sensibilité, je dirais, fluidifiée de manière artistique, quoi, à notre manière, quoi.
1: Tu parles de poser des pierres, moi je parle de poser des fleurs et de poser la fin de cette interview qui, bah, à mon sens, était pleine de richesses, d'informations et d'anecdotes bah, qui viennent forcément enrichir ces échanges. Donc, avant de te remercier, Émile, tu nous offres l'opportunité et le plaisir de diffuser un titre pas encore sorti sur les plateformes. J'avais le poids sur le reste de l'album. Je me suis donc arrêté sur le milieu de l'album. Le titre Flower of Violence, qui est bah, pour moi particulièrement un bon titre, qui, malgré moi, on va dire, fait en plus écho à l'excellent album de la dernière tête d'affiche du Ripfest l'année dernière, à savoir Stick to Your Guns, et leur excellent dernier album Keep Planting Flowers. Donc, j'ai dit voilà, les planètes s'alignent. Flower of Violence, un petit mot sur ce titre, et puis après, on va se quitter.
0: Bah, je pense qu'il n'y aurait pas pu avoir meilleur titre parce qu'en plus, bah, il y a la chance de pouvoir rassembler, je dirais, bah, deux côtés de la scène locale, puisque malgré le fait que Sister Odishu n'existe plus, j'ai eu la chance de pouvoir partager du coup ce titre-là avec Delphine, la chanteuse qui n'est autre que l'ancienne chanteuse, enfin même la dernière chanteuse et première chanteuse du groupe. Et bah, c'est un titre qui sent, je dirais, prétendre révolutionner le genre de l'écologie, je dirais, voulait un petit peu se mettre un peu à la place de, à la place de, quoi, tout simplement. Il y a des gens qui pleurent parce que, oh, il fait chaud, ou, oh, il y a des tornades. Mais mec, c'est comme si tu saignais tous les jours, finalement, je dirais, ta propre mère et que tu te plaignais qu'elle commence à devenir pâle. Bah écoute, à un moment donné, bah, nous, on vit avec du vivant et on tend à le meurtrir. Eh bien, je pense que c'est tout à fait normal qu'il nous rende la monnaie de sa pièce. Et voilà, une fleur, c'est beau, mais une fleur, ça peut faire saigner également, comme le font certaines roses. Et j'avais envie de rendre bah, la planète tout le, bah, je dirais, tout le mérite et puis tout l'amour qu'elle mériterait finalement, mais d'une manière détournée. Et je remercie encore grandement Delphine d'avoir accepté très simplement l'invitation et de s'être prêtée, je dirais, au jeu d'un featuring que j'ai hâte de pouvoir faire vivre. Voilà.
1: Eh ben, avec grand plaisir en tout cas de l'ajouter en clôture de l'interview d'aujourd'hui. Merci beaucoup pour ton temps et bah, cette discussion bah, super intéressante comme à l'habitude.
0: Merci à vous.
1: On vous souhaite bien évidemment le meilleur déjà pour la sortie de cet album, pour cette release party
0: Yes.
1: à laquelle on ne manquera pas d'être présent. enfin moi tout du moins. Et puis bah voilà, on suivra avec attention et intérêt la suite de l'aventure avec les dates

0: Et puis, bah ouais, je vais m'offrir, enfin, continuer à m'offrir ce privilège de pouvoir m'écouter l'album en version numérique jusqu'à sa sortie. Et encore plus par la suite. Merci beaucoup, bonne
1: Bah, merci à
0: continuation,
1: vous.
0: Et puis bah à très bientôt, Émile, parce qu'on
1: À très
0: parlera du
1: bientôt.
0: RIP dans pas longtemps.
1: Ouais, complètement.
0: À bientôt, bonne fin de journée, merci.
1: Merci pour
0: Ciao.
1: tout. Ciao.

0: Et voilà, 21h32 à la pendule de Radio Béton. On vient de clôturer cette diffusion dans un direct d'une interview en différé. On vous rappelle que l'intégralité de l'interview sera disponible dès demain sur l'ensemble de notre de nos plateformes de streaming. Retour à la diff classique avec le second focus de l'émission de ce soir. Et donc, c'est une formation black metal française.
1: Non.
0: Toujours pas.
1: Il y a un petit peu de black metal dedans quand même. Et c'est français. On va du côté de Rouen, le groupe s'appelle Pilori, ils se sont formés en 2016, ils nous proposent du grindcore, hardcore, black metal, sous couvert de tout ça dans leur version la plus crust. Voilà, donc ça vous donne un petit peu la délicatesse de ce groupe, vous allez voir, c'est plein de subtilités. C'est leur troisième album, ils ont sorti leur tout premier album en 2020, À nos morts. Il est sorti, j'avais pris une claque monumentale sur cet album, il est... crasseux, il est poisseux, violent, dégoulinant.
0: C'est vilain, c'est pas
1: cordial. C'est 20 minutes de saleté absolue, teintée d'un hardcore, mais méchant comme il faut. On avait eu l'occasion de les voir, je crois, sur cette tournée-là.
0: Au canard. On avait même joué avec eux.
1: C'était. Rappelle-moi la date qui avait été faite au Winchester à l'époque. C'était avant.
0: Oula, c'est plus vieux que ça. À l'époque, ils ouvraient. Ils
1: n'avaient pas sorti l'album.
0: Non, pas encore. Donc c'était eux, Pilori, avec Ruin, le groupe Tourangeau et Cowards.
1: Magnifique. C'est une soirée, une soirée sous le signe de la délicatesse et de la gentillesse.
0: Tout à fait.
1: En 2022, ils nous sortent Quand bien même l'enfer et le déluge s'abattraient sur nous.
0: Ah pardon, c'est sur cette manière-là qu'on a joué avec eux au canard.
1: Ouais, je crois, ouais. Un album toujours très très sale, moins frontal. Mais un peu, il laisse un petit peu plus de place à des ambiances, à des ambiances malsaines, à quelque chose de plus dissonant, de plus malade. Je suis pas trop fan de la prod de cet album. Il y a des super bonnes idées en termes de composition, ça fonctionne super bien. L'album, il est bon, mais c'est la prod, l'enregistrement qui me plaît pas. Il y a quelque chose qui sonne un peu, je sais pas, sourd ou il y a quelque chose qui me gêne dans cet album. Mais voilà, c'est des morceaux qui, par contre, en live, c'est un carnage. Mais voilà, sur cet album-là, l'enregistrement me déplaît un petit peu. Et donc, on arrive sur cet album en 2026, sans adieu. Comme à son habitude, l'album il est accompagné d'un visuel qui est vraiment, vraiment efficace. De toute façon, le groupe, artistiquement, ils ont toujours travaillé leur visuel et je trouve que... Même si le tout premier était plus simple, il était aussi percutant, mais là, ça fonctionne très bien. Le grindcore est complètement mis de côté sur cet album. On a quelque chose qui sonne beaucoup moins grind. Toujours du black metal présent, donc dans l'essence qu'avait proposé le second album. Et surtout, arrive une grosse composante death dans cet album, ce qui rend l'album beaucoup plus massif et beaucoup plus frontal que ce que... Enfin, frontal. Beaucoup plus écrasant que ce qui avait été proposé sur les albums précédents. Porter tout ça par une production plus lourde, plus massive et mieux enregistrée à mon sens que le précédent album, ça rend quelque chose d'ultra percutant. On sent qu'ils voulaient créer quelque chose d'écrasant, d'étouffant et ça fonctionne très très bien. Malgré tout ça, je reste, moi, le premier album qui est un massacre complet. Hein,
0: la vrai. Sensibilité de la découverte.
1: Ouais, non, au-delà de ça, je l'ai réécouté aujourd'hui. Je fais vraiment... vraiment, c'est vraiment vilain comme il faut et c'est ce que je recherche. Donc, cet album-là, le premier album, c'est vraiment une pépite, un bijou. Allez l'écouter absolument. Mais j'aime beaucoup cette sortie quand même. Je trouve que c'est quelque chose de très cool qui fait évoluer la musique du groupe. C'est l'occasion de parler du groupe, de vous conseiller l'album, donc le premier album, de parler du groupe qui a fait un live récemment, il y a un peu plus d'une semaine, au Canadian, qui était vraiment, vraiment chouette, accompagné d'un groupe de hardcore où l'ambiance a été particulièrement vilaine également. Donc ça s'est bien chauffé avant, et Pilori a bien fait son travail comme à son habitude, parce que vraiment, systématiquement, les shows de Pilori, c'est très, très bien rodé.
0: Et parlons-en des shows de Pilori qui tournent fort à travers l'Europe. Moi, je verrais bien un plateau partagé avec Nessaria qui est revenu.
1: Qui est revenu un peu plus sur sa recette d'origine.
0: Hardcore, black grindcore, crusty, voilà, des débuts. Donc voilà, pourquoi pas un truc en commun entre Pilori et Nessaria. Et oui, Pilori qui tourne pas mal en Europe, qui joue de plus en plus sur des beaux événements et pas que dans des caves de bar. Donc voilà, un groupe sur lequel il faut se pencher très très sérieusement.
1: Et c'est tout bon, on peut s'écouter un morceau. J'ai choisi La présence des absents. On est sur la deuxième moitié de l'album. Alors, plus intéressante à mon sens, le début de l'album, des fois, il est sympa, mais il peine peut-être un petit peu à décoller quand t'attendais quelque chose de plus vénère. Et là, voilà, on est dans la deuxième partie de l'album que je trouve plus intéressante.
0: Et c'est toujours éructé en français.
1: Oui, c'est toujours, toujours chanté en français, bien sûr. Et là, on est sur un morceau assez lancinant, ça dure 5 minutes. Et je trouve que sur l'ensemble du morceau, on a vraiment une présentation de ce qu'il y a dans l'album directement.
0: C'est donc parti avec Pylori, La présence des absents, extrait de l'album Sans adieu. C'est la première fois que l'album ne sort pas que sur leur label rouennais Terrain Vague, ce qu'il a également une coprod avec Frozen Records. On les retrouve partout, ceux-là, toujours dans les bons coups. C'est parti.

0: Et on se rapproche tout doucement de la fin de l'émission de ce soir avec le dernier focus. Du coup, là, on est de nouveau sur du black metal français.
1: Ah, c'est pas français, mais c'est du black metal ce coup-là. Ce coup-là, t'as juste.
0: C'est marrant parce qu'on avait un groupe de death, on avait un groupe de death un peu hardcore avec des éléments blackisants. Et là, ça y est, tapis, c'est foutu quoi.
1: C'est bon, au bout d'un moment, on lâche les trucs quand même. Direction les Pays-Bas. Doetven, un groupe qui s'est formé en 2017, ils nous proposent du black metal bien bien crasseux, c'est leur second album. Je fais la traduction du nom du groupe parce que c'est un groupe qui nous vient des Pays-Bas. Le groupe en français se traduit par Désir de mort. Le line-up, voilà, c'est pas forcément un line-up avec des membres très connus. On note surtout le guitariste actuel du groupe qui est guitariste actuel du projet de Dolt Street. Donc, projet néerlandais, suédois, si je dis pas de bêtises.
0: Qui était très, très, très, très, très, très, très cool, oui, l'album d'ailleurs, qu'on a diffusé, qu'on a largement apprécié.
1: La discographie est très chouette, le dernier album est très, très, très, très réussi. En 2021, ils sortent, alors je m'excuse, hein, parce que déjà en anglais, c'est pas glorieux, mais alors en néerlandais, ça va être compliqué. Lichtwerst, un premier album du groupe.
0: 3 sur 10.
1: Oui, voilà. Je te laisse les dire si tu préfères préciser. Donc, mort album fait avec l'ancienne chanteuse, un album que je trouve assez bancal, honnêtement pas très très intéressant, rien de vraiment mémorable dedans. Il y a des parties un peu narratives que je trouve maladroites. Voilà.
2: Faut préciser quand même, c'est que du coup, Doetven, de base, c'est deux femmes, de très jeunes femmes en fait, qui montent le projet, et la chanteuse de l'époque, en fait, elle a 16 ans à peu près.
1: Ouais,
2: voilà, donc c'est 17 ans quoi, donc c'est
1: en 2021 du coup.
2: Oui, parce qu'en fait elle est née en 2000. Oui, je crois que c'est ça, 2000 qu'elle est née. Donc le projet voit le jour en 2017, donc oui, elle a 17 ans au moment du projet. Donc oui, elle a plutôt une vingtaine d'années à l'enregistrement,
1: Ouais. Bon voilà, l'album est pas plus mémorable que ça à mon goût. Et justement, ça fait un beau gap avec cet album qui sort donc en 2026, c'est un album éponyme. Avec changement de guitariste du coup, et le chant il est pris par alors j'ai pas fait attention, le batteur, la batteuse,
2: c'est la batteuse
1: du coup. Batteuse ouais. qui prend chant, donc on garde un chant black metal féminin dans le projet, et voilà, la chanteuse assure les deux postes, donc batteur et chanteuse dans le projet.
2: Dans le black metal, c'est quand même pas courant d'avoir
1: Déjà une chanteuse,
2: voilà.
1: C'est déjà extrêmement rare. Et en plus, batteuse en même temps, c'est quand même extrêmement remarquable.
0: Admirer la performance.
1: Ouais, dans ma tête, j'ai forcément l'image de Brutus qui me vient, qui fait partie des groupes où on a vraiment une batteuse chanteuse comme
0: mais
1: ça.
0: Mais ça blaste pas.
1: Non, il n'y a pas ce...
0: Ah, mais oui, au niveau du poste et des tâches, c'est exactement le même concept.
1: L'album, il est accompagné d'une pochette qui est sous forme de photographie, qui est vraiment réussie. Alors, possiblement une des membres du groupe, c'est vrai qu'avec les peintures, le grimage, tout ça, j'ai du mal à repérer, mais j'avais des traits en commun avec une des membres du groupe, donc je pense que c'est la batteuse chanteuse en photo. C'est vraiment très réussi, ça contraste un peu une nette amélioration par rapport à la pochette du premier album que je trouvais un peu pauvre. Voilà. Sur cet album, il y a des ambiances qui fonctionnent très très bien, c'est un black metal cradingue, lointain, oppressant dans ce qui est proposé. Il y a quelque chose d'un peu, de temps en temps, black and roll, crado, qui apparaît avec des touches un peu groovy, mais qui donne le groove malsain du black and roll comme on attend, et ça fonctionne super bien. Ça n'a plus rien à voir en termes de travail, justement, il y a un gros gros gap de fait par rapport au premier album. C'est très bien travaillé, certes ça révolutionne rien au style du black metal, mais ça sonne plus du tout amateur, c'est super chouette, c'est super bien produit. Et voilà, c'est tout ce qu'on attendait d'un projet comme ça. C'est un tout petit focus, hein. C'est vraiment juste un album que j'ai bien aimé. Il n'y a pas grand-chose à en dire de plus, juste aller jeter une oreille dessus, c'est vraiment chouette.
0: Ben voilà, allons à l'essentiel.
2: Je pense juste à un groupe comme Azagrome, groupe aussi néerlandais, entièrement féminin. J'avoue que je fais un lien qui n'est pas forcément toujours très bon, même si les deux c'est du black. Hein.
0: Ce sont des Allemands d'Azagrome.
2: Je crois que c'est des néerlandaises de base. Ouais, mais peut-être international maintenant.
0: Ouais. Ouais.
1: J'ai souvenir d'Allemagne, moi, mais pareil.
0: Bah, pour ça, j'avais Darkned allemand, oui. Ouais. Pour ça, j'ai un doute sur Azagrome. Doetven, donc, avec le morceau Vlaamsk Vrouk. Pourquoi
1: Vlaamsk Vrouk.
0: Quand t'as la flemme, d'accord, ok.
1: Non, c'est un F, c'est Vlaamsk, même flamand. Malédiction flamande.
0: Ah oui, d'accord.
1: Du coup, la traduction du morceau.
0: Malédiction des Flammkösch.
1: C'est la conclusion de l'album. Je l'ai trouvé assez percutante, assez efficace. Puis comme on l'a diffusé la semaine dernière, on a diffusé vraiment le tout premier morceau de l'album. Ça faisait un bon pont pour clôturer ce focus.
0: Eh bien, c'est parti.

21h52 à la pendule de Radio Béton. Comme je le disais juste avant qu'on passe au dernier focus de Dozo Ends, on arrive dans la dernière ligne droite de l'émission de ce soir. Et là, on est juste dans la séquence où on va se faire kiffer avec des sélections personnelles, des sorties récentes ou des sorties pas récentes. J'ai le plaisir d'ouvrir ce dernier carré de l'émission de ce soir avec une sélection personnelle. Ça fait une dizaine de jours que je me remets à écouter énormément de slam, du slam death, cette espèce de dégénérescence du death metal. Alors on a quelques lettres de noblesse hein, telles que le Texas death metal avec en tête de file dévourmant, voilà ce death metal qui crépite, ultra primitif, presque brouillon dans une certaine forme d'approche sur les premiers albums, voilà, particulièrement violent. On retrouve pas mal de slam ces dernières années sur des programmations de hardcore, parce qu'au niveau des moves du public, c'est des choses qui collent pas trop mal. On a le Texas Death Metal, le New York Death Metal qui va flirter un peu avec le New York Hardcore avec des groupes tels que Pyrexia. On a du Death Brutal Death qui va flirter pareil avec le slam, je pense à Disgorge, le groupe de Brutal Death américain. Voilà, ça c'est pour parler de ce qui se passe outre-Atlantique. En Europe, on a de très très bonnes formations slam qui vont reprendre ces codes américains. On a une émergence du slam venu d'Allemagne entre 2005 et 2010 avec des groupes tels que Stillbirth. On a eu un espèce de crossover plus que discutable avec le Slamming Deathcore où on avait des breaks deathcore, des gutturaux plus proches du peak squeal que de l'ultra gut, avec dans les groupes les plus visibles Ingested, Velvodynia, etc. Grosse influence plutôt européenne pour ces formations-là. On a eu quelques rares groupes de slam en France, les premiers auxquels je pense, 2011, Human Parasite. On a eu pas loin de chez nous Necropsy qui reprenait les codes du Death Hardcore Slam avec grosse inspiration Dying Fetus. Dying Fetus, pareil, qui flirte un petit peu dans ces milieux-là sans en être totalement. On parle des pionniers des slam parts avec Morbid Angel. Nothing to None, le titre, on a cette espèce d'énorme descente de tempo à la fin du morceau, première fois qu'on a parlé de slam part. Le premier morceau de slam homologué serait Liege of Inversity de Suffocation. On a Gojira qui a repris sur des vieux titres justement cette descente de tempo de Nothing to None de Morbid Angel. Et on a une scène un peu plus récente en France, notamment venue de Rennes, Cryogenical Excision, notamment on a Exterminate Degeneracy, etc. Et dans le nord de la France aussi, pas mal de formations slamisantes. Et on a en Hollande, Corpse, et on a au Belarus, Extermination Dismemberment, qui sur le premier album reprend vraiment les codes du Texas Death Metal et au fil du temps trouve vraiment sa patte, son identité. Extermination Dismemberment, c'était l'énorme kiff en live parce qu'ils utilisent non pas forcément des bass drops ou des subs, mais vraiment des déflagrations infrabasses qui font trembler les intestins et se décoller les poumons. Et leur dernier album, Dehumanization Protocol, qui était sorti au mois de mai 2023, il y a 3 ans donc, m'a particulièrement marqué avec cette dimension très très sombre et des petits arrangements, je dirais pas sympho comme on peut avoir dans ce poison qui est le Blackening Symphonic Deathcore. Mais voilà, une dimension assez sombre, l'occasion pour moi de parler d'un de mes groupes de slam préférés venus d'Australie, Dizen Tomb, où ils proposent du sloom, un mélange entre du slam et du doom, voilà, du slam très très très sombre avec des ambiances blackisantes, presque mécaniques et froides. Voilà, j'aurais pu choisir un titre de Dizen Tomb, je suis parti sur un extrait du dernier album de Extermination Dismemberment, le titre Proto Nemesis, qui a un clip que je trouve très très chouette, avec justement ces petits arrangements symphoniques, orchestraux, je sais pas trop quel terme employer, et on a bien sûr cette déflagration infrabasse en plein milieu. Je vous laisse déguster ça avec douceur.

0: Quiétude, hein, c'est pas votre système de diffusion qui vient de rendre l'âme, c'est voilà, comme je l'évoquais avant la diffusion du morceau, ces espèces de déflagrations à base d'infrabasse. En fonction du système de diffusion qu'on a, on a le gain qui chute d'un coup, et il y a tout qui descend, les organes avec, et ça peine un peu à remonter. Et on a eu l'occasion de les voir, je me demande si la première fois qu'on les a vus à Paris, ça devait être en 2017. Où le système de diff de la salle ne supportait juste pas. Et à la place des gros subs, on avait des poui, poui, poui, juste ridicule. Par contre, on a eu l'occasion de les voir au Death Fist en Allemagne. Et là, par contre, il y a tout qui tremblait.
1: De souvenir, on les avait vus...
0: À Rennes ?
1: Rennes ? Je sais plus. J'ai un doute s'ils étaient sur le gros festival de slam qu'on avait fait en Suisse.
0: Mais si, tout à fait. Ils faisaient n'importe quoi. Oui. Ils se... Non, c'est Corps. Ils se sautaient dessus les uns sur les autres. Il y avait Extermination. Et là, si par contre,
1: on avait
0: un bon système, mais c'était un tel marathon que j'ai pas tout bien les souvenirs.
1: Ouais.
0: Puis la bière était brogère.
1: On est bon ?
0: Sélection suivante ?
2: Oui, soyons un peu sérieux quand même.
0: Non, mais ça va bien de rigoler 5 minutes.
2: Soyons un peu musical.
0: Oh !
2: Puisque du Bélarus, on va aller en Angleterre retrouver le groupe Svalbard. Qu'on avait bien évoqué il y a à peu près 2 ans et demi à la sortie de leur dernier album, The Weight of the Mask, qui avait été un album coup de cœur absolu hein, pour nous trois. Ouais. Et pourquoi on parle de Svalbard ce soir ? Eh bien parce que le groupe est actuellement dans ce qu'on peut appeler une tournée d'adieu. Ils font leur dernier concert cette année. Apparemment, leur décision d'arrêter, c'est parce qu'ils estiment un petit peu avoir fait le tour de la question. Donc, ils préfèrent partir sur un excellent album et puis tant qu'ils s'entendent encore bien, voilà, plutôt que de continuer et puis de se tirer dans les pattes. Donc, c'est aussi l'occasion de rendre hommage à un groupe hein, qui a 15 ans de carrière, 4 albums vraiment excellents. Pour moi, ils ont atteint un sommet avec le dernier. Puis Svalbard, c'est un groupe qui mélange. D'une manière incroyable, plein d'influences. C'est très émotionnel, très viscéral, ça prend au trip. D'ailleurs, on sera encore pris au trip après le morceau de Svalbard. Mais voilà, si vous avez un petit mot à dire au sujet du groupe.
1: Svalbard, moi, c'est un groupe que je découvre sur un motoc au détour d'une scène, en regardant un peu ce qui se passe et tout ça. Et puis, je m'arrête sur la scène et c'était un jour un peu violent émotionnellement. Et donc c'était sur la même journée, hein, à Svalbard, God is an Astronaut, Alceste, Cult of Luna. Autant vous dire que c'était une journée sponsorisée Kleenex au Motoc. Svalbard m'a mis une claque monumentale, c'était le premier groupe qu'on voyait dans ces 4 groupes que je viens de citer. J'ai pris une claque, mais alors d'une force, c'était tellement touchant, tellement chargé d'émotions. C'est très très puissant ce que dégage Svalbard. J'ai toujours moi un petit coup de cœur pour l'album It's Hard to Have Hope, qui est vraiment plus sombre, peut-être un petit peu plus blackisant par moment. Mais ce dernier album, c'est une tuerie également. Ouais.
0: Ah, moi, Svalbard, j'ai découvert tardivement. Ça doit faire 3 ans à peine maintenant. Pareil, énorme tartine, c'est quand vraiment je me suis mis à creuser un peu ce que proposait la scène post-hardcore. Ouais, comme tu disais, pas mal d'ambiance, d'éléments blackisants, et je trouve que voilà, bien évidemment, c'est l'intensité des morceaux et toutes les émotions qui s'en dégagent. Et je trouve que la guitariste-chanteuse a justement une puissance émotionnelle dans ses lignes vocales qui sont impressionnantes et qui scotchent littéralement. Et Svalbard. Malgré la musique que c'est un putain de bonheur à écouter au casque.
1: Oui, complètement. Et je rajoute que par-dessus tout ça, il y a une grosse composante militante hein, dans le projet, que ça soit
0: très sociétal, ouais.
1: Par rapport au féminisme, par rapport au droit à l'avortement ou des choses comme ça. On retrouve des morceaux sur beaucoup, beaucoup de thématiques différentes avec beaucoup, beaucoup de militantisme à l'intérieur.
2: Ouais.
0: C'est parti, le morceau Lights Out.
2: C'est ça.
0: Et ben c'est parti, Svalbard.

0: 22h11 à la pendule de Radio Béton, effectivement, il est temps que ça s'arrête. Avec, du coup, le dernier titre pour ce soir et le dernier élément de sélection personnelle. Ça flashouille dehors, ça va être parfait pour accompagner ce qui va suivre.
1: C'est parfait. Si ce dernier morceau là qu'on vient d'écouter se terminait sur quelque chose d'un peu lumineux quand même, avec une note d'espoir, on va le quitter complètement.
0: Ciao.
1: J'ai fait ces dernières semaines un ultra focus sur le groupe Amenra, à même prendre du retard sur mes écoutes pour préparer les focus, parce que j'étais vraiment omnubilé par le travail de Amenra, et je me suis fait une réflexion en écoutant Amenra et en me souvenant surtout des lives que j'ai pu vivre d'eux. C'est ces concerts où tu ressors vraiment chamboulé et où le final du groupe, la toute fin de leur show, c'est vraiment une bougie, la dernière bougie qu'on éteint, cette espèce de dernier espoir qui est annihilé à la fin du concert. J'ai vécu ça sur très peu de groupes au final.
0: Ça va faire tout noir.
1: Merci de ton intervention.
0: Mais je vois parfaitement l'image. Oui, c'est genre, on souffle le dernier espoir, on souffle la dernière lumière. Bonjour le noir, ciao l'espoir.
1: C'est ça. Et si y a eu des groupes comme Mgwa qui m'ont proposé ça sur le black metal, à sortir tremblant et lessivé par le concert, j'ai vraiment ces souvenirs-là de Amenra. Et il y a ce morceau qui revenait systématiquement. Donc j'ai choisi de vous parler donc d'un morceau qui est sorti sur l'album de 2017, Mess 6. Le morceau, c'est A Solitary Rain. Et on va se quitter là-dessus. J'ai pas trop à vous dire grand-chose de plus. Profitez du morceau et bon courage, parce que c'est assez rude à écouter.
0: Merci beaucoup, bonne fin d'écoute, bon courage. On se retrouve dans une paire de semaines pour une nouvelle émission en direct, et sinon, dès dimanche prochain, pour une nouvelle émission en différé. Et bien sûr, n'oubliez pas, samedi soir, nouvel atrium de Saint-Avertin, release partie du quatrième album de Beyond the Sticks, et concert d'adieu pour Final Showdown et Scumbags. C'est en prix libre et c'est dès 19h, si je ne dis pas de bêtises. Toutes les infos sur les réseaux. À très bientôt, ciao ciao.

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10: Un temps pour le calme, un temps pour les souvenirs, un temps pour la tempête et la retenue. D'ailleurs, on me signale tout cela dans l'émission d'aujourd'hui. C'est magnifique. 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

Pour ouvrir l'émission, 13 ans après Tomorrow's Harvest, le duo Barf Canada revient sur le label Warp avec un nouvel album Inferno le 29 mai. Inferno, c'est aussi l'assez infernal film de Ron Howard, préquel à Da Vinci Code. Il faut toujours se souvenir des horreurs de notre quotidien. Mais on m'annonce d'ailleurs que tout le monde a oublié le film et tout le monde a les oreilles rivées vers Board of Canada. Notre humanité est donc sauvée. C'était le morceau Tape 5, qui, entre parenthèses, ne sera pas dans l'album. C'était juste une petite saveur. Et ensuite, logique transition, avec un anglais que nous avons découvert au début des années 2000, ici même Tim Martin, alias Maps and Diagrams, qui, plus de 25 ans après, est toujours là, réalise des albums loin de l'esprit des villes, hypnose ses auditeurs et auditrices. Isolation Tonal, qui vient de sortir sur le label Home Normal, forme des boucles sur bande magnétique, genre de fragments passés sur cassette, édités et arrangés librement. C'était le morceau Logique.

avec Up Sammy. Nous étions dans un tempo rapide avec des sons qui scintillent. La Digital Deep Electronica, donc, de cette productrice, avec le morceau Open Catalyst, qui faisait jouer les fers en cristal avec une influence played, qui se faisait sentir correctement bien. Sur le label Deckmantel, avant A Portrait, entre Actress et The Micronauts, réalisé en hardware avec un esprit do-it-yourself, qui parfois fonctionne à merveille, parfois tourne en rond. Lost Tapes, comme son nom l'indique, est une recherche créative sur plusieurs années de concerts à Istanbul, car il est turc, ou dans sa chambre. Le mastering, il a sa désirée, c'est bien dommage. J'aurais bien voulu écouter cela en version démo. Ça aurait été pire, ça aurait été donc meilleur. Et avant, Zake, Osa et AC, première collaboration entre Zake, Kazen Slusher alias Osa et James Clements alias ESC. La basse d'ailleurs de ce dernier offre un aspect solide au morceau, Momentary Drift 1, avec ce synthé modulaire qui s'installe progressivement comme un brouillard. La nostalgie de Board of Canada a donc fait surface dans ce morceau et il fait surface en entier dans l'album Microliths et Momentary Drift, magnifiquement bien écrit et qui vient de sortir. Il dure 55 minutes, c'est marqué sur la pochette du CD. Eh oui.

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That's me. Improbable remix que j'ai découvert dans les archives de béton il y a quelques jours de cela et remixé par Techno Animal, c'était au début des années 2000, pour le groupe de John Spencer, le Blues Explosion. Alors improbable, hein. Et c'était le morceau donc Over and Over de l'album She Said, hein, qui était sorti au début du 21e siècle. Ça fait drôle de dire ça. En fait, depuis début 2000, quoi. Avant, Guiol, avec un extrait de leur sixième album à ce duo islandais, qui s'intitule On the Forgetting of Language, sur la perte du langage. Guiol est intense, Guiol c'est intense, abrasif, enraciné à croiser du dark ambient et de la noise indus, et ça permet aussi de voir que le label Anzen, donc le warp record de la scène indus et prex noise, depuis fort longtemps, hein, depuis 1994, existe toujours. The Unconscious Dream of Redefining God as Darkness. Avant Guiol, c'était un peu plus calme avec Marcus Gagner et le morceau With No System of Law. Après plus de 30 ans de création et qui a forgé comme Board of Canada l'émission que vous écoutez, l'allemand est toujours dans l'ambient game et c'est souvent bon. Extrait de l'album On Brutal Soil, Wigwam, qui propose 9 paysages sonores, 9 paysages tissés de textures sombres, d'harmonies dissonantes et de profondeurs aérées. Et puis, avant l'allemand, Dave Tucker, multi-instrumentiste anglais, avec ce morceau Esplanade, qui fait partie des sauvegardes de son cerveau créatif dans un moment où il avait des problèmes médicaux, qui fait qu'il ne pouvait pas bouger de chez lui. Pour lui, le morceau, c'est le genre de musique que vous pourriez entendre en concert dans la tête de l'auteur de la SF post-apo, J.J. Ballard, sorti sur le label anglais Skater Archive.

Autre compilation que j'ai pu retrouver aussi dans les archives de béton, c'est une compilation du label suisse Mental Groove qui existe toujours et qui maintenant sont un peu friands de rééditions de compilations ou d'artistes en provenance de la scène chill out anglaise et de la scène avant-gardiste japonaise des années 90. Toujours tenu par comment il s'appelle Olivier de Corse, je crois, et c'était un morceau de la compilation Osomaki Mix numéro 2 sorti eh bien en 2003 et qui présentait le catalogue assez éclectique de ce label basé à Genève avec le morceau très Christian Fenez Aids avec le morceau Can I Scream? Aids, je crois que c'est un truc comme ça. Déjà, dans la compilation, vous pouvez retrouver la minimal techno de Lee Wandowski et de Luciano, la Two Step House de Stéphane Attias, et puis aussi Cassie, et puis aussi Kate Wax. À leur manière, et bien proposer quelque chose de très, très, très créatif. Et puis, avant, c'était Joachim Speech avec le morceau Nucleus, retravaillé en entier par Raphaël Anton et Ri Zari sur le label EFIM. Et puis, avant Joachim Speech, Sebi Kowal avec le morceau Nightlight, les lumières de la ville sous signature Sebi Kowal. Et bien, ça donne un instantané, un moment T de notre monde pour redécouvrir les nuances invisibles qui rendent chaque instant spécial et empreint de poésie. Bon, je répète ce qui a marqué sur la page Bandcamp de l'auteur. Son album, par contre, s'appelle Details. C'est 11 histoires. Et c'est sur le label Rohs. Et c'est l'électron libre qui bientôt s'achève.

0: Pour écouter ou réécouter l'émission comme bon vous semble, ça se passe sur irdvis.at, h-e-a-r-d-s.at, /électronlibre au pluriel, et attaché. On se retrouve la semaine prochaine pour une autre émission d'Électron Libre. Et puis, d'ici là, bonne semaine. Ciao.
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YoRK. Je sais pas si vous êtes bien rentré hier soir, je sais même pas si vous avez réussi à rentrer hier soir. Mais en tout cas, j'ai fini dans une soirée plutôt cool, j'ai discuté avec un mec, et il est chaud pour nous faire jouer le 27 au temps machine. Donc si ça vous chauffe, on y va.